s'attaque, attention, à la surconsommation. Irresponsable à ses yeux et dangereusement futile, il a d'ailleurs téléchargé sur son iPhone l'application qui s'appelle e-assistant contre les achats

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1: Bonjour à tous, l'essentiel de l'actualité. Emmanuel Macron veut relancer l'interdiction des réseaux sociaux aux moins de 15 ans. Une nouvelle mouture du projet doit être envoyée aujourd'hui à la Commission européenne. Pour contourner les objections du Conseil constitutionnel, l'exécutif prévoit de viser certaines fonctionnalités des plateformes et pourrait autoriser des exceptions pour les 13-15 ans avec accord parental. Deuxième journée de grève aujourd'hui pour les pilotes EasyJet en France. Hier, les perturbations sont restées limitées dans les grands aéroports. Les pilotes dénoncent notamment des changements trop fréquents de planning et demandent davantage de stabilité dans leur emploi du temps. La future politique commune inquiète les agriculteurs français. Jeunes agriculteurs et la FNSEA estiment que les propositions actuelles entraînent jusqu'à 13% de baisse des crédits consacrés à l'agriculture. Les deux organisations demandent notamment de sanctuariser les budgets supplémentaires annoncés par Bruxelles. Elles réclament aussi de maintenir le niveau actuel des finances français en tenant compte de l'inflation. Et enfin, pour terminer, près de 1200 événements sont programmés aujourd'hui dans toute la France pour la fête du sport. L'objectif est d'inciter chacun à pratiquer davantage d'activités physiques, quel que soit son niveau ou son âge. Des animations sont donc prévues sur tout le territoire, avec plusieurs dizaines d'athlètes et para-athlètes mobilisés notamment à Paris et Marseille.
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0: La tribune d'Éric Carner de Béville sur RMJ, juriste international et membre du cercle Montesquieu, il nous offre son regard acéré sur des sujets aussi divers que variés. Bonjour Eric, après l'été et ses canicules, ces terribles incendies, vous souhaitez réchauffer les esprits, si je puis dire, en parlant d'un sujet qui a été volontairement délaissé depuis des mois, mais qui reviendra sur la scène avec les débats politiques qui s'annoncent, à savoir les retraites, ou plus exactement les retraités. Vous voulez partager pourquoi il ne faut pas diminuer les retraites, qu'en est-il ?
1: Merci Philippe, et bonjour à vous et à toutes et tous, chers auditrices et auditeurs de RMJ. Alors oui, parlons à nouveau des retraites, mais surtout des retraités, dont je sais qu'ils sont nombreux à nous écouter. La réforme des retraites est devenue, en France, un rendez-vous politique presque aussi régulier que les élections. Depuis plus de 30 ans, chaque gouvernement promet de sauver un système présenté comme au bord de la rupture. Allongement de la durée de cotisation, report de l'âge légal, modification des régimes sociaux, désindexation partielle des pensions. Les pistes ont été nombreuses, les débats souvent passionnés et les manifestations parfois historiques. Mais les résultats concrets sont minimes. En effet, malgré ces « réformes » entre guillemets successives, aucun exécutif n'a réellement réussi à mettre un terme au débat. À peine une réforme est-elle adoptée qu'elle est aussitôt considérée insuffisante et une autre est annoncée. Cette impression d'inachèvement permanent nourrit une défiance croissante des Français envers un système qu'ils financent toute leur vie sans jamais être certains des droits dont ils bénéficieront à la fin. Il faut reconnaître que la France occupe une place singulière en Europe. Aucun autre grand pays de l'Union européenne ne consacre une part aussi importante de sa richesse nationale au financement des retraites. En 2020 et encore en 2024, les dépenses qui ont représenté un peu plus ou un peu moins de 14% du produit international brut, contre une moyenne sensiblement inférieure chez la plupart de nos voisins. Cette générosité apparente fait régulièrement de la France le mauvais élève de l'Union européenne en matière d'équilibre financier. Les institutions européennes, les économistes et les organismes internationaux rappellent périodiquement que le vieillissement de la population fragilise un modèle fondé essentiellement sur la répartition, c'est-à-dire que les actifs payent pour les retraités. L'allongement de l'espérance de vie, conjugué à une natalité moins dynamique et un nombre d'actifs relativement plus faible, exerce, on le sait, une pression constante sur les finances publiques. Pourtant, derrière les statistiques se cachent des millions de parcours individuels. Beaucoup de Français entrent dans la vie active avec une idée simple, travailler sérieusement, cotiser régulièrement et attendre le moment où ils pourront enfin profiter d'un repos légitime. La retraite représente bien davantage qu'une allocation mensuelle. Elle symbolise l'aboutissement d'une vie professionnelle. La récompense d'efforts souvent consentis pendant plus de 40 ans, parfois dans des métiers pénibles, parfois au prix de sacrifices familiaux ou personnels. Pour nombreux d'entre eux, elle est le seul horizon capable de rendre acceptables les contraintes du travail quotidien. Mais parler des retraités comme d'un ensemble homogène constitue déjà une erreur. Entre celui qui perçoit une pension modeste après une carrière interrompue et celui qui bénéficie d'une retraite très confortable et méritée, les situations sont extrêmement diverses. Certains soutiennent financièrement leurs enfants ou leurs petits-enfants, d'autres peinent à assumer leurs dépenses de santé ou de logement. Car derrière le mot « retraite » se cachent des réalités économiques, sociales et humaines très différentes. C'est pourquoi le véritable débat ne devrait pas opposer les actifs aux retraités, ni faire des personnes âgées les responsables des déséquilibres du système. La question est ailleurs. Comment préserver la dignité de ceux qui ont construit la richesse du pays tout en adaptant un modèle de financement devenu plus fragile ? C'est cette distinction essentielle qu'il convient aujourd'hui de remettre au cœur du débat public. Je vous propose de réfléchir sur les trois points suivants. Primo, la contribution des retraités à l'économie nationale. Deuxio, il faut s'attaquer aux retraites mais pas aux retraités. Et tertio, pourquoi ne pas envisager un système partiellement volontaire ?
0: Merci Eric, vous avez raison de dire que les retraités ont beaucoup contribué à l'économie et continuent de le faire. Que dire de plus à cet égard ?
1: Oui Philippe. Attardons-nous sur cette question car il est devenu fréquent de présenter les retraités comme un coût croissant pour les finances publiques. Certes, les chiffres sont réels, mais ils ne disent pas toute l'histoire ni toute la vérité. Avant d'être des bénéficiaires d'une pension, les retraités ont d'abord été des acteurs de la création de richesses. Ils ont travaillé, cotisé, payé des impôts, financé les infrastructures publiques, contribué au fonctionnement de la sécurité sociale et participé au développement économique de la France. La retraite n'est donc pas une faveur accordée par l'État. Elle constitue la contrepartie d'un engagement long de plusieurs décennies. On peut aussi parler du système des retraites en France par opposition à celui aux États-Unis. La première différence entre la France et les États-Unis réside dans la philosophie même du système. En France, la retraite repose principalement sur la répartition. Les cotisations des actifs financent immédiatement les pensions des retraités. Ce mécanisme traduit une solidarité entre les générations. Aux États-Unis, le système est plus diversifié. La pension publique versée par la Sécurité sociale constitue un socle minimum qui doit être complété par une épargne individuelle, des fonds de pension ou des dispositifs proposés par les entreprises. Le futur retraité participe directement à la constitution de son propre patrimoine. Aucun des deux modèles n'est parfait. Le système français protège mieux contre les accidents de parcours professionnel et limite les inégalités les plus importantes, mais ouvre la porte aux abus. Le système américain offre davantage de liberté, mais expose aux aléas notamment des marchés financiers. Cette opposition montre surtout qu'il existe plusieurs manières d'organiser la retraite. La France n'est donc pas condamnée à conserver indéfiniment un modèle inchangé, pas davantage qu'elle ne devrait copier sans discernement celui des États-Unis. L'effort de toute une vie des retraités est aussi impacté par le fait que la vie se rallonge. L'équation démographique est désormais bien connue. Lorsque le système de retraite a été conçu après la Seconde Guerre mondiale, l'espérance de vie était nettement plus faible qu'aujourd'hui. Beaucoup de salariés ne profitaient de leur retraite que pendant quelques années. Désormais, il est courant de vivre 25 ou 30 ans après avoir quitté la vie professionnelle. Cette évolution constitue une excellente nouvelle sur le plan humain, mais elle représente un défi financier considérable. Les retraités ne sont évidemment pas responsables de cette transformation. Ils bénéficient simplement des progrès de la médecine, de meilleures conditions de vie et d'une alimentation plus équilibrée. La question n'est donc pas de leur reprocher de vivre plus longtemps. Elle consiste à adapter un système imaginé dans un contexte démographique totalement différent. Continuer à raisonner comme en 1960 reviendrait à ignorer une réalité pourtant évidente. Une retraite plus longue doit être financée durablement. La question douloureuse est de savoir qui doit financer. Les retraités, quant à eux, ont fait un effort pendant 40 ans pour ne plus avoir à en faire après, car chacun consent des efforts avec l'idée qu'un jour viendra le temps du repos. Les cotisations retraite ne sont pas perçues comme une taxe parmi d'autres. Elles représentent une promesse, celle d'une société qui garantit à ceux qui ont travaillé qu'ils pourront vivre décemment lorsqu'ils ne seront plus en mesure de produire les mêmes efforts. Et c'est précisément pour cette raison qu'il serait dangereux de transformer les retraités en variables d'ajustement budgétaire. Une diminution générale des pensions reviendrait à remettre en cause un contrat conclu entre plusieurs générations. La véritable responsabilité des pouvoirs publics consiste donc moins à réduire les droits acquis qu'à assurer la pérennité du mécanisme qui les finance. Les retraités ont déjà fourni leur part de l'effort. C'est désormais au système lui-même de s'adapter aux réalités économiques, démographiques et sociales du XXIe siècle.
0: D'accord Eric, je crois que l'on commence à voir votre message. Pas les retraités, oui les retraites, est-ce bien ça ?
1: Oui Philippe, c'est bien cela. Le débat public souffre souvent d'une confusion regrettable. Lorsqu'il est question de réformer les retraites, certains donnent l'impression qu'il faudrait d'abord réduire les revenus des retraités. Cette approche est non seulement injuste, mais aussi inefficace. Ce ne sont pas les retraités qui mettent le système en difficulté. Ce sont les évolutions démographiques, économiques et budgétaires qui rendent son financement plus complexe. Autrement dit, il faut avoir le courage de réformer les retraites sans faire des retraités les boucs émissaires des déséquilibres publics. Certains partis politiques d'extrême essayent de nous convaincre que les retraités ne sont pas tous pareils et que les riches doivent payer pour les autres. Cette approche marxiste et totalement dépassée refuse d'accepter la réalité que tous, riches et pauvres, ont travaillé toute leur vie. De plus, les « riches » entre guillemets ont aussi contribué beaucoup plus au système que les pauvres, ici aussi entre guillemets. Derrière chaque pension se cache une histoire professionnelle différente avec ses réussites, ses interruptions, ses sacrifices et parfois ses accidents de parcours. Une réforme juste ne peut ignorer cette réalité. Mais imposer aux uns qu'ils payent pour les autres n'est pas la solution. En fait, il ne faut pas s'attaquer aux retraités, même s'il est politiquement tentant de présenter les retraités comme une population privilégiée. Certes, leur nombre augmente, ils votent davantage que les autres générations et représentent une part importante des dépenses publiques. Pourtant, cette lecture oublie une évidence. Ces pensions ne tombent pas du ciel. Elles sont le résultat d'années de cotisations obligatoires, d'une carrière souvent longue et d'un contrat conclu avec la collectivité. Réduire brutalement les pensions produirait les effets bien au-delà du seul pouvoir d'achat des retraités. Ce serait fragiliser la consommation intérieure, affaiblir l'économie de proximité et pénaliser des milliers de commerces dont une grande partie de la clientèle est composée de personnes âgées. Ce serait également rompre la confiance des actifs dans le système. Pourquoi accepter de cotiser toute une vie si les droits acquis peuvent être diminués une fois la retraite venue ? Une société ne peut durablement fonctionner lorsque la parole publique cesse d'être crédible. Enfin, n'oublions pas le rôle social joué par les retraités. Ils assurent des millions d'heures de garde de leurs petits-enfants, s'investissent dans les associations, les collectivités locales, les œuvres caritatives ou les activités culturelles. Cette contribution ne figure dans aucun budget de l'État, mais elle représente une richesse collective considérable. Alors oui, ne pas s'attaquer aux retraités veut dire qu'il faut s'attaquer aux retraites. Réformer le système est non seulement possible, mais indispensable. Il faut accepter de distinguer les bénéficiaires du mécanisme qui les protège. Les règles de calcul, l'âge de départ, la durée des cotisations, les régimes particuliers, les dispositifs complémentaires, les incitations à prolonger l'activité ou encore les modalités de financement peuvent évoluer sans remettre en cause la dignité de ceux qui sont déjà à la retraite. L'objectif ne doit pas être de distribuer moins, mais de distribuer autrement et durablement. Cela suppose d'avoir le courage de sortir des postures idéologiques. Ni le statu quo, devenu financièrement fragile, ni les coupes aveugles dans les pensions ne constituent des solutions satisfaisantes. La véritable réforme consiste à adapter progressivement le système aux réalités démographiques tout en préservant la confiance entre les générations. Cette approche permet également de dépasser une opposition artificielle entre actifs et retraités. Les premiers seront les seconds de demain. Défendre un système équilibré, transparent et prévisible, ce n'est donc pas protéger une catégorie contre une autre. C'est garantir que chacun puisse préparer l'avenir avec un minimum de visibilité. En matière de retraite, la stabilité vaut souvent autant que la générosité.
0: Très bien, Eric. Pour ne pas toucher aux retraités et changer le système de retraite, peut-on envisager une solution partiellement volontaire ?
1: Oui, Philippe. Je pense qu'il faut ouvrir une réflexion prospective sur l'évolution possible de notre système de retraite. Sans céder aux caricatures ni aux oppositions idéologiques, il faut examiner la place que pourrait prendre une plus grande liberté de choix dans le financement des retraites. En premier lieu, on se doit de se poser la question de savoir si le système volontaire aux États-Unis est si mauvais. Après tout, le système américain offre les avantages de responsabiliser les salariés et épargnants avec un rendement souvent intéressant des placements à long terme, stables et sécurs, et aussi souligner l'importance de l'épargne retraite dans la constitution du patrimoine des ménages. Certes, tout cela est aujourd'hui étranger, voire totalement incompréhensible, pour la grande majorité des Françaises et des Français qui sont depuis 80 ans habitués à la prise en charge, l'assistanat et être nourris à la cuillère pour bébé. Il est grand temps de changer tout cela. Toutefois, n'occultons pas les risques du système américain liés aux inégalités de revenus et aux aléas des marchés financiers. Par ailleurs, le qualificatif de « volontaire » du système américain mérite d'être nuancé. Les dispositifs publics obligatoires demeurent importants, tandis que les régimes complémentaires, bien que facultatifs en droit, sont largement encouragés par les employeurs et par des incitations fiscales. Le modèle américain repose donc davantage sur une combinaison entre solidarité publique et capitalisation privée que sur une liberté absolue. Enfin, on peut se demander si la meilleure solution ne serait pas la mise en place d'un système mixte en France. Les évolutions dans ce sens sont déjà perceptibles en France avec le développement de l'épargne retraite, la diversification des sources de financement et la recherche d'un meilleur équilibre entre répartition et capitalisation. Cette évolution progressive vers un système mixte, sans remettre en cause les fondements de la solidarité nationale, n'est-elle pas envisageable ? Et je dirais même, n'est-elle pas souhaitable ? En résumé, les principaux enseignements sont la nécessité de préserver le pouvoir d'achat des retraités actuels, le refus de faire des pensions une variable d'ajustement budgétaire et l'obligation de poursuivre les réformes structurelles des retraites afin d'assurer la pérennité du système. Et en conclusion, il faut laisser les retraités vivre dignement et en paix, tout en adaptant progressivement notre modèle aux réalités démographiques, notamment par une réforme voulue et volontaire, non seulement de l'âge de départ à la retraite, mais aussi des méthodes de financement des retraites. Bonne semaine à toutes et tous.
0: C'était la tribune d'Éric Garner de Béville à retrouver sur RMJ le vendredi à 19h et le samedi à 16h30. Une chronique à écouter en podcast sur nos réseaux sociaux.
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0: Le moulin de Villefavard ouvre ses portes dimanche 20 septembre. À l'occasion des Journées européennes du patrimoine, les propriétaires du moulin, Jacques et Guylaine Dobie, vous proposent de découvrir ce vestige du patrimoine logé au creux de la vallée de la Seine. Jacques Dobie, bonjour.
3: Bonjour.
0: En quelques mots, parlez-nous tout d'abord de l'histoire de ce moulin de Villefavard.
3: Ce moulin, c'est une histoire familiale de au long cours. Donc, nous avons fait des recherches généalogiques qui ont permis de remonter la présence de la famille à partir de 1740, donc attestée, et qui donc la famille a été présente sur le site sans discontinuité, sauf une vingtaine d'années au moment de la Révolution. Voilà, ce moulin est arrivé donc jusqu'à nous. Le dernier meunier, c'était mon grand-père qui a arrêté en 1963. Voilà, à partir de là, le moulin s'est un peu dégradé et donc nous en avons pris possession en 2010 et à partir de là, nous avons commencé à le rénover.
0: Le moulin de Villefavard ouvre donc ses portes dans le cadre de ces Journées européennes du patrimoine. À quoi doit-on s'attendre le 20 septembre ?
3: Le 20 septembre, nous allons l'ouvrir. Nous aurons deux visites guidées, une le matin à 10h, la deuxième l'après-midi à 15h30. Donc le site, donc c'est la visite du moulin plus des petites expositions que nous avons mis en place. Donc au milieu de la journée, donc un repas champêtre sera servi à midi. Donc 20€ sur réservation. Et nous aurons des animations cette année, donc de 10h à 17h, nous aurons une exposition sur les espèces exotiques envahissantes présentée par Christelle Gouttiras du Fredon Nouvelle-Aquitaine. Nous aurons aussi à 14h une balade d'une heure et demie à peu près sur le bord de la rivière. Donc c'est la découverte des milieux aquatiques et les enjeux locaux de l'eau, présentée par Jérôme Clerc du CPIE Val de Gartempe. On sait que les enjeux locaux sont apparus comme très angoissants cette année. Et bon, nous aurons aussi, comme tous les ans, des stands de producteurs locaux.
0: Jacques Dobie, revenons un petit peu sur ce moulin de Villefavard. On parle de patrimoine meulier. On le sait, le territoire était jalonné de nombreux moulins. Pour vous, en tant que propriétaire, c'est important de transmettre cette histoire du territoire ?
3: Oui, c'est très important de transmettre surtout ce patrimoine. C'est un patrimoine, un petit patrimoine industriel qui est quand même un peu oublié par les instances. Et nous avons eu la chance de récupérer donc le bâtiment avec toutes ses installations, tous ses appareils dans un état qui nécessite une rénovation.
0: Justement, parlez-nous de la réhabilitation de ce moulin et de votre projet de le préserver, ce patrimoine.
3: La préservation du moulin passe par donc la remise en route du petit matériel. Notre gros souci, c'est pour l'instant la roue pour laquelle nous ne trouvons pas d'artisan qualifié. La roue a été à moitié détruite, elle est entièrement à refaire.
0: Et lors de la visite du 20 septembre, on pourra voir cette roue, entre autres les meules peut-être ?
3: Alors, donc le moulin a été refait entièrement en 1913 et les meules ont été remplacées par des broyeurs à cylindres. Donc l'année dernière, j'ai pu remettre en service un des broyeurs à cylindres qui nous a permis de faire quelques kilos de farine. Pas beaucoup, mais un petit peu. Donc ça permet de voir un petit peu le fonctionnement de cet appareil-là.
0: C'est la quatrième année que le moulin de Villefavard ouvre ses portes pour les Journées européennes du patrimoine. Quel est le retour des visiteurs et est-ce qu'il y a un nombre croissant de visiteurs ?
3: Disons que nous avons eu un engouement les deux premières années et donc avec surtout beaucoup de gens locaux qui sont revenus un peu au moulin qui avait été fermé. Et donc là, nous avons une stabilisation un petit peu de nos entrées. Les gens sont très heureux. On a eu des retours très très favorable. Donc dans notre démarche, nous avons aussi fait reconnaître par l'administration le moulin, ce qui est assez difficile. Donc nous avons donc la reconnaissance en titre du moulin, et aussi nous avons pu faire recalculer sa consistance légale, c'est-à-dire la puissance que l'on pourrait retirer de la rivière si on redémarrait une activité.
0: Et c'est le but de le remettre en fonction ?
3: Non, c'est pas notre but avéré, sauf pour peut-être faire des démonstrations plus complètes du fonctionnement du moulin.
0: Visite, repas, champêtre, balade, nature et exposition. Le moulin de Villefavard vous attend pour les Journées européennes du patrimoine. Ça se passe le 20 septembre. Pour réserver pour le repas, appelez au 06 85 84 07 88. Jacques Dobby, merci à vous.
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1: Bonjour à tous, à la une de l'actualité, Emmanuel Macron veut relancer l'interdiction des réseaux sociaux aux moins de 15 ans. Une nouvelle mouture du projet doit être envoyée aujourd'hui à la Commission européenne. Pour contourner les objections du Conseil constitutionnel, l'exécutif prévoit de viser certaines fonctionnalités des plateformes et pourrait autoriser des exceptions pour les 13-15 ans avec accord parental. L'enquête se poursuit après le déraillement d'un TER vendredi soir en Seine-Maritime. De nouvelles auditions ont été menées hier. Les victimes vont être entendues une à une. Deux personnes sont toujours hospitalisées. Le ministre de l'Intérieur, Laurent Nunez, affirme qu'à ce stade, aucune piste n'est privilégiée ni écartée. Deuxième journée de grève pour les pilotes EasyJet en France. Hier, les perturbations sont restées limitées dans les grands aéroports. Les pilotes dénoncent des changements trop fréquents de planning et demandent davantage de stabilité dans leur emploi du temps. Et puis en football, Paris tient enfin sa première victoire de la saison en Ligue 1 après 4 journées. À Paris, il a emporté 1-0 hier soir à Brest. Ferran Torres a marqué dès la 5e minute. Le PSG remonte à la 7e place du classement. Autre résultat hier, le match nul 2-2 entre Le Mans et Lens. Lille a dominé 3-2-0. Au classement, Lille est premier devant Monaco et Rennes.

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2: Bonjour à tous, l'horoscope de ce lundi, on débute avec les béliers. En couple, vous êtes sur une bonne dynamique. Célibataire, vous allez attirer les regards. Taureau, vous pourrez compter sur le soutien de vos collègues pour finaliser un projet important. Gémeaux, vous êtes un peu trop laxiste sur le plan professionnel. Les Gémeaux, remotivez-vous. Les cancers, vous avez le contact facile en ce début de semaine. On se lie rapidement à vous. Les lions, vous êtes trop dépendants de votre entourage. Apprenez à vous débrouiller tout seul. Les vierges, le week-end vous a regonflé à bloc. Les vierges, rien ne vous fait peur en ce lundi matin. Votre esprit est aussi vif que créatif. Balance, vous avez de la chance aujourd'hui. Cela pourrait vous rapporter gros. Les scorpions, vous avez beaucoup de choses à gérer actuellement, donc courage. Sagittaire, votre charisme fait des ravages. Vous en devenez presque intimidant. Les capricornes, vous savez vous montrer persuasif. Vous arrivez très souvent à vos fins. Les Verseaux, aujourd'hui l'ambiance sera chaleureuse. Les conflits sont loin derrière vous. Et enfin les poissons, vous avancez dans vos projets avec persévérance et ténacité. Vous ne lâchez absolument rien. Avec tout ça, belle journée, un bon lundi.

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2: Ce samedi, à Peyrade-Bellac, Lire et Chanter en basse marche vous invite pour un moment de lecture. Claude Perronnet vous propose de redécouvrir Provincial de Jean Giraudoux. Rendez-vous à 18h, salle multi-associative. Samedi 19 septembre, à Baldan, c'est jour de fête. Au programme Grand Vide-Grenier gratuit, avec des réservations au 05 55 68 93 37. Fête foraine, buvette et restauration toute la journée. À 20h, concert gratuit avec Christophe de Beaulieu et Philippe Cassier. À la tombée de la nuit, grand feu d'artifice suivi d'un bal populaire. Après-midi dansant à Saint-Léger-Magnazé ce dimanche 20 septembre. Le club du 3e âge et des retraités vous attend de 14h30 à 19h30, salle socio-éducative, pour danser sur la musique de Gabriel Brodier. Sur place, boissons et pâtisseries, l'entrée est à 11€. Repas à 20h possible sur réservation en appelant le 05 55 68 16 07. Loto ce dimanche à Saint-Ouen-sur-Gartempe. Ouverture des portes à 13h, salle polyvalente. Début des parties à 14h, avec en jeu des bons d'achat et de nombreux lots à remporter. Réservation auprès de Saint-Ouen Loisirs au 06 43 85 88 29. Ce week-end, les Journées européennes du patrimoine s'invitent sur le territoire. Odora a retrouvé un concert accordéon-trompette à la Collégiale à 17h avec Christophe Laguzé et Roman Jbanoff. Concert au profit de la Fondation du patrimoine. Visitez également l'Hôtel de Ville, l'Hôtel de la Pouge ou encore l'ancienne chapelle des Franciscaines. Plus d'infos auprès de la mairie. Journée européenne du patrimoine toujours, découvrez Bellac sous un nouvel angle, avec des visites commentées de l'hôtel de ville, de la sous-préfecture ou encore à la maison natale Jean Giraudoux, ouverte exceptionnellement ce dimanche. À Château-Pensac, pour les Journées européennes du patrimoine, les amis du musée Bobéro vous invitent à une balade patrimoine naturel à 11h ce samedi. Visitez également le musée Bobéro en langue marchoise samedi et dimanche à 14h, 15h30 et 17h. Le moulin de Villefavard ouvre ses portes pour les journées du patrimoine ce dimanche 20 septembre. Deux visites à 10h et 15h30. Un repas champêtre à 20€. Réservation au 06 85 04 07 88. À 14h, balade à la découverte des milieux aquatiques avec le CPIE Limousin. Sur place, retrouvez également une exposition et des stands de producteurs locaux. Jeudi 24 septembre, à Bessines-sur-Gartempe, c'est un forum consacré à la maladie d'Alzheimer qui est proposé. De 14h à 17h30, découvrez des stands d'information avec les équipes de l'HIHL, l'EHPAD de Bessines et France Alzheimer. À 18h, représentation théâtrale avec Zaftra. Et enfin, à 19h30, Vers de l'Amitié. L'entrée est libre et gratuite.
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1: Bonjour à tous, nous sommes le 14 septembre, on célèbre la Sainte Croix ou Exaltation de la Croix, une des plus anciennes solennités liturgiques de l'Église qui se célébrait déjà au 4e siècle à Jérusalem. Du côté des faits marquants, en 1958, première rencontre de De Gaulle et Adenauer à Colombey les deux églises en France. 1982, la princesse Grâce de Monaco se tue dans un accident de voiture sur la route de la Turbie près de Monaco à l'âge de 52 ans. 1994, sortie en salle du film Léon, réalisé par Luc Besson avec Jean Reno dans le rôle principal. 2007, disparition de l'animateur et comédien chanteur Jacques Martin. 2 ans plus tard, l'acteur Patrick Swayze nous quitte, danseur et acteur américain dans le film Dirty Dancing en 1987. Il avait aussi joué dans Ghost en 1990. En 2012, une autre disparition, celle de Jacques Antoine, homme de télévision et de radio. Il a créé et produit de nombreuses émissions, dont plus de 150 jeux télévisés et radiophoniques. Parmi les plus célèbres, La Tête et les Jambes, Le Schmilblick, Les Jeux de 20h, L'Académie des Neufs, Tournée Manège et Fort Boyard en 1990. Nous avons des anniversaires à souhaiter ce 14 septembre. Bon anniversaire à Martin Fourcade, né à Céré, skieur français, médaillé olympique, et à Lionel Nallet qui vient de Bourg-en-Bresse. Il est rugbyman. Et voici le dicton du jour à la Sainte-Croix. Cueille tes pommes et gaule tes noix. À demain, d'ici là, profitez bien de cette journée.

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1: Bonjour à tous, à la une de l'actualité, Emmanuel Macron veut relancer l'interdiction des réseaux sociaux aux moins de 15 ans. Une nouvelle mouture du projet doit être envoyée aujourd'hui à la Commission européenne. Pour contourner les objections du Conseil constitutionnel, l'exécutif prévoit de viser certaines fonctionnalités des plateformes et pourrait autoriser des exceptions pour les 13-15 ans avec accord parental. L'enquête se poursuit après le déraillement d'un TER vendredi soir en Seine-Maritime. De nouvelles auditions ont été menées hier, les victimes vont être entendues une à une. Deux personnes sont toujours hospitalisées. Le ministre de l'Intérieur, Laurent Nunez, affirme qu'à ce stade, aucune piste n'est privilégiée ni écartée. Deuxième journée de grève pour les pilotes EasyJet en France. Hier, les perturbations sont restées limitées dans les grands aéroports. Les pilotes dénoncent des changements trop fréquents de planning et demandent davantage de stabilité dans leur emploi du temps. Et puis en football, Paris tient enfin sa première victoire de la saison en Ligue 1 après 4 journées. À Paris, il a emporté 1-0 hier soir à Brest. Ferran Torres a marqué dès la 5e minute. Le PSG remonte à la 7e place du classement. Autre résultat hier, le match nul 2-2 entre Le Mans et Lens. Lille a dominé 3-2-0. Au classement, Lille est premier devant Monaco et Rennes.
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2: Bonjour à tous, l'horoscope de ce lundi, on débute avec les béliers. En couple, vous êtes sur une bonne dynamique. Célibataire, vous allez attirer les regards. Taureau, vous pourrez compter sur le soutien de vos collègues pour finaliser un projet important. Gémeaux, vous êtes un peu trop laxiste sur le plan professionnel. Les Gémeaux, remotivez-vous. Les cancers, vous avez le contact facile en ce début de semaine. On se lie rapidement à vous. Les lions, vous êtes trop dépendants de votre entourage. Apprenez à vous débrouiller tout seul. Les vierges, le week-end vous a regonflé à bloc. Les vierges, rien ne vous fait peur en ce lundi matin. Votre esprit est aussi vif que créatif. Balance, vous avez de la chance aujourd'hui. Cela pourrait vous rapporter gros. Les scorpions, vous avez beaucoup de choses à gérer actuellement. Donc courage. Sagittaire, votre charisme fait des ravages. Vous en devenez presque intimidant. Les capricornes, vous savez vous montrer persuasif. Vous arrivez très souvent à vos fins. Les verseaux, aujourd'hui l'ambiance sera chaleureuse. Les conflits sont loin derrière vous. Et enfin les poissons, vous avancez dans vos projets avec persévérance et ténacité. Vous ne lâchez absolument rien. Avec tout ça, belle journée, un bon lundi.
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2: Ce samedi, à Peyrade-Bellac, Lire et Chanter en basse marche vous invite pour un moment de lecture. Claude Perronnet vous propose de redécouvrir Provincial de Jean Giraudoux. Rendez-vous à 18h, salle multi-associative. Samedi 19 septembre, à Baldan, c'est jour de fête. Au programme Grand Vide-Grenier gratuit, avec des réservations au 05 55 68 93 37. Fête foraine, buvette et restauration toute la journée. À 20h, concert gratuit avec Christophe de Beaulieu et Philippe Cassier. À la tombée de la nuit, grand feu d'artifice suivi d'un bal populaire. Après-midi dansant à Saint-Léger-Magnazé ce dimanche 20 septembre. Le club du 3e âge et des retraités vous attend de 14h30 à 19h30, salle socio-éducative, pour danser sur la musique de Gabriel Brodier. Sur place, boissons et pâtisseries. L'entrée est à 11€. Repas à 20h possible sur réservation en appelant le 05 55 68 16 07. Loto ce dimanche à Saint-Ouen-sur-Gartempe. Ouverture des portes à 13h, salle polyvalente. Début des parties à 14h avec en jeu des bons d'achat et de nombreux lots à remporter. Réservation auprès de Saint-Ouen Loisirs au 06 43 85 88 29. Ce week-end, les Journées européennes du patrimoine s'invitent sur le territoire. Odora a retrouvé un concert accordéon-trompette à la Collégiale à 17h avec Christophe Laguzé et Roman Jbanoff. Concert au profit de la Fondation du patrimoine. Visitez également l'Hôtel de Ville, l'Hôtel de la Pouge ou encore l'ancienne chapelle des Franciscaines. Plus d'infos auprès de la mairie. Journée européenne du patrimoine toujours, découvrez Bellac sous un nouvel angle, avec des visites commentées de l'hôtel de ville, de la sous-préfecture ou encore à la maison natale Jean Giraudoux, ouverte exceptionnellement ce dimanche. À Château-Pensac, pour les Journées européennes du patrimoine, les amis du musée Bobéraud vous invitent à une balade patrimoine naturel à 11h ce samedi. Visitez également le musée Bobéraud en langue marchoise samedi et dimanche à 14h, 15h30 et 17h. Le moulin de Villefavard ouvre ses portes pour les journées du patrimoine ce dimanche 20 septembre. Deux visites à 10h et 15h30. Un repas champêtre à 20€. Réservation au 06 85 04 07 88. À 14h, balade à la découverte des milieux aquatiques avec le CPIE Limousin. Sur place, retrouvez également une exposition et des stands de producteurs locaux. Jeudi 24 septembre, à Bessines-sur-Gartempe, c'est un forum consacré à la maladie d'Alzheimer qui est proposé. De 14h à 17h30, découvrez des stands d'information avec les équipes de l'HIHL, l'EHPAD de Bessines et France Alzheimer. À 18h, représentation théâtrale avec Zaftra. Et enfin, à 19h30, Verre de l'Amitié. L'entrée est libre et gratuite.
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5: Bonjour à tous, nous sommes le 14 septembre, on célèbre la Sainte Croix ou Exaltation de la Croix, une des plus anciennes solennités liturgiques de l'Église qui se célébrait déjà au 4e siècle à Jérusalem. Du côté des faits marquants, en 1958, première rencontre de De Gaulle et Adenauer a colombé les deux églises en France. 1982, la princesse Grâce de Monaco se tue dans un accident de voiture sur la route de la Turbie près de Monaco à l'âge de 52 ans. 1994, sortie en salle du film Léon, réalisé par Luc Besson avec Jean Reno dans le rôle principal. 2007, disparition de l'animateur et comédien-chanteur Jacques Martin. Deux ans plus tard, l'acteur Patrick Swayze nous quitte, danseur et acteur américain dans le film Dirty Dancing en 1987. Il avait aussi joué dans Ghost en 1990. En 2012, une autre disparition, celle de Jacques-Antoine, homme de télévision et de radio. Il a créé et produit de nombreuses émissions, dont plus de 150 jeux télévisés et radiophoniques. Parmi les plus célèbres, La Tête et les Jambes, Le Schmilblick, Les Jeux de 20h, L'Académie des Neufs, Tournée Manège et Fort Boyard en 1990. Nous avons des anniversaires à souhaiter ce 14 septembre. Bon anniversaire à Martin Fourcade, né à Céré, skieur français, médaillé olympique, et à Lionel Nallet qui vient de Bourg-en-Bresse. Il est rugbyman. Et voici le dicton du jour à la Sainte-Croix. Cueille tes pommes et gaule tes noix. A demain, d'ici là, profitez bien de cette journée.
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1: La châtaigne sera à l'honneur à Saint-Thierry-la-Perche les vendredis 18 et samedi 19 septembre prochains. La commune accueillera la 7e édition de Tech Châtaigne, présentée comme le rendez-vous national de la filière castanéicole. Pour cette édition 2026, le salon s'installe sur le site du lycée professionnel agricole de La Faille. Deux journées qui réuniront producteurs, professionnels, chercheurs, constructeurs de matériel, scolaires, mais aussi le grand public avec un programme particulièrement dense. Démonstration de machines, conférences, innovations, producteurs et artisans, dégustations et même un concours de la meilleure crème de marron. Un salon qui doit aussi permettre de réfléchir à l'avenir d'une filière confrontée notamment au changement climatique, aux maladies et aux enjeux de structuration. Pour en parler, Emmanuel Rabot, président du syndicat des producteurs de châtaignes en Limousin et président du comité d'organisation de Tech Châtaigne, est à notre micro. Emmanuel Rabot, bonjour.
2: Bonjour.
1: Alors, cette 7e édition est présentée comme le rendez-vous national de la filière châtaigne cette année. Qu'est-ce qui fait la particularité de Tech Châtaigne et pourquoi avoir choisi de l'organiser sur le site du lycée agricole de La Faille à Saint-Thierry?
2: Effectivement, nous changeons de lieu puisque nous allons nous implanter pendant deux jours au sein du lycée agricole de Saint-Thierry-la-Perche à La Faille, sur le site de l'exploitation agricole entre les vergers de châtaigniers et de pommiers. Notre objectif, c'est bien évidemment de tendre la main à l'enseignement agricole aux jeunes qui sont en formation aujourd'hui pour leur faire connaître cette culture particulière et leur faire découvrir la castanéiculture.
1: Le choix du lycée de La Faille n'est pas anodin, donc justement le vendredi matin, ce sera notamment consacré aux scolaires et aux apprenants avec une conférence. C'est un moyen de susciter de nouvelles vocations pour la filière?
2: Oui, alors nous bénéficions d'un plan national de relance de la filière châtaigne avec le ministère de l'Agriculture. Et dans ce plan, il y a une thématique sur l'enseignement agricole, bien sûr, aussi bien l'enseignement initial que adulte. Et nous avons d'ailleurs, lors de la conférence nationale, réfléchi à lancer la réflexion pour savoir quelles actions nous pourrons mener dans l'avenir vis-à-vis de l'enseignement agricole et des pratiques castanéicoles. Et donc, c'est l'occasion d'implanter ce salon sur le site de l'exploitation agricole du lycée de La Faille, puisque l'exploitation agricole bénéficie d'un verger de châtaigniers avec de nombreuses variétés. Et donc, le site se prête particulièrement bien pour l'organisation de cette rencontre nationale.
1: Tech Châtaigne, c'est aussi beaucoup de démonstrations avec des récolteuses, des trieuses, etc. et 9 mini-conférences programmées le samedi 19. Qu'est-ce que les professionnels pourront concrètement découvrir et peut-être ramener dans leurs exploitations?
2: Alors, c'est de la découverte d'informations techniques. Le principe, ce sont des mini-conférences qui durent environ une demi-heure, tout compris. Donc, il y a un intervenant sur un thème très précis. Et donc, voilà, on apporte de la technique, de la connaissance à nos producteurs, mais c'est également ouvert au public.
1: L'objectif, c'est aussi de montrer peut-être que la châtaigne, c'est une filière qui innove, finalement.
2: Alors, la châtaigne, c'est à la fois une de nos plus anciennes et traditionnelles filières en Limousin, avec le sommet de l'arbre à pain, de l'arbre nourricier. Aujourd'hui, c'est une culture, un arbre qui est en plein renouveau. Nous avons recréé, reconditionné une filière châtaigne et ça demande de la technique. Beaucoup d'équipements en verger, c'est-à-dire de mécanisation pour tondre les vergers en verre et puis pour les récolter avec des machines qui sont spécifiques. Et donc, Tech Châtaigne est l'occasion d'exposer l'ensemble de ce matériel avec la particularité que dans notre zone de production dans le sud-ouest, nous avons beaucoup de jeunes vergers qui sont plantés depuis finalement assez peu d'années et qui entrent en production et donc les castanéiculteurs ont besoin de s'équiper, d'avoir accès à la connaissance des différents matériels qui existent et de pouvoir trouver des outils les plus adaptés à leur conduite dans les vergers.
1: Enfin, le samedi, le salon ouvre largement ses portes aux familles avec un village de producteurs et d'artisans. Qu'est-ce qu'on pourra y trouver?
2: Il y aura des métiers de bouche d'artisans saint-thierriens. Alors essentiellement, bien sûr, des produits à base de châtaigne, donc des produits culinaires évidemment. Il y aura de la restauration sur place. Il y aura des dégustations. Vous pourrez manger midi sous le chapiteau des produits uniquement des producteurs de la ferme du pays de Saint-Thierry. Et puis, nous innovons aussi le samedi après-midi puisque nous créons le concours de crème de marron.
1: Voilà, j'allais vous en parler justement. Voilà. Et oui, cette année, la nouveauté, c'est le concours donc de la meilleure crème de marron. C'est l'aspect gastronomique du salon, on peut dire.
2: Tout à fait, puisque la châtaigne a cette particularité de se consommer sous plusieurs modes, bien sûr en frais. On connaît la châtaigne blanchie en Limousin ou la châtaigne grillée, des vieillards de marron. Mm-hmm. Mais on peut aussi la transformer et un des produits emblématiques, c'est la fameuse crème de marron. Donc nous avons eu à cœur de créer ce concours pour donner un petit peu de teneur gastronomique à notre salon.
1: Et bien que le meilleur gagne pour ce concours, Emmanuel Rabot, merci.
3: Pour le Graal, Yasmin Kichou, Kaola.
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3: Bonjour à tous. À la une de l'actualité, le budget 2027, l'un des enjeux de cette rentrée pour le gouvernement. Il assure qu'il n'y aura pas de gel du barème de l'impôt sur le revenu. Celui-ci sera indexé sur l'inflation, a annoncé hier Maud Bréjon, sa porte-parole, pour éviter une hausse mécanique des impôts. L'exécutif cherche 30 milliards d'euros d'économies et envisage de mettre à contribution les retraités à hauteur de 6 milliards. Plusieurs mobilisations sont prévues en France. Demain, les policiers réclament des hausses de salaire et de meilleures conditions de travail. Les salariés de l'énergie seront en grève pour défendre leurs tarifs préférentiels sur le gaz et l'électricité. Enseignants, chercheurs, étudiants et militants écologistes sont également appelés à manifester. Nouveau chapitre judiciaire dans l'affaire des attentats de Trèbes et Carcassonne. Trois accusés comparaissent à partir d'aujourd'hui en appel à Paris devant la cour d'assises spéciale. Les attaques de mars 2018 avaient fait 4 morts dans l'Aude, dont le lieutenant-colonel Arnaud Beltrame. Le procès doit durer jusqu'au 9 octobre. Pour terminer, du sport, du football, la Ligue 1 et Paris tient enfin sa première victoire de la saison en championnat après 4 journées. Le PSG l'a emporté 1-0 hier soir sur le terrain de Brest et remonte à la 7e place du classement.
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2: Bonjour à tous, l'horoscope de ce lundi, on débute avec les béliers. En couple, vous êtes sur une bonne dynamique. Célibataire, vous allez attirer les regards. Taureau, vous pourrez compter sur le soutien de vos collègues pour finaliser un projet important. Gémeaux, vous êtes un peu trop laxiste sur le plan professionnel. Les Gémeaux, remotivez-vous. Les cancers, vous avez le contact facile en ce début de semaine. On se lie rapidement à vous. Les lions, vous êtes trop dépendants de votre entourage. Apprenez à vous débrouiller tout seul. Les vierges, le week-end vous a regonflé à bloc. Les vierges, rien ne vous fait peur en ce lundi matin. Votre esprit est aussi vif que créatif. Balance, vous avez de la chance aujourd'hui. Cela pourrait vous rapporter gros. Les scorpions, vous avez beaucoup de choses à gérer actuellement, donc courage. Sagittaire, votre charisme fait des ravages. Vous en devenez presque intimidant. Les capricornes, vous savez vous montrer persuasif. Vous arrivez très souvent à vos fins. Les verseaux, aujourd'hui l'ambiance sera chaleureuse. Les conflits sont loin derrière vous. Et enfin les poissons, vous avancez dans vos projets avec persévérance et ténacité. Vous ne lâchez absolument rien. Avec tout ça, belle journée, un bon lundi.

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2: Ce samedi, à Peyrade-Bellac, Lire et Chanter en basse marche vous invite pour un moment de lecture. Claude Perronnet vous propose de redécouvrir Provincial de Jean Giraudoux. Rendez-vous à 18h, salle multi-associative. Samedi 19 septembre, à Baldan, c'est jour de fête. Au programme Grand Vide-Grenier gratuit, avec des réservations au 05 55 68 93 37. Fête foraine, buvette et restauration toute la journée. À 20h, concert gratuit avec Christophe de Beaulieu et Philippe Cassier. À la tombée de la nuit, grand feu d'artifice suivi d'un bal populaire. Après-midi dansant à Saint-Léger-Magnazé ce dimanche 20 septembre. Le club du 3e âge et des retraités vous attend de 14h30 à 19h30, salle socio-éducative, pour danser sur la musique de Gabriel Brodier. Sur place, boissons et pâtisseries, l'entrée est à 11€. Repas à 20h possible sur réservation en appelant le 05 55 68 16 07. Loto ce dimanche à Saint-Ouen-sur-Gartempe. Ouverture des portes à 13h, salle polyvalente. Début des parties à 14h, avec en jeu des bons d'achat et de nombreux lots à remporter. Réservation auprès de Saint-Ouen Loisirs au 06 43 85 88 29. Ce week-end, les Journées européennes du patrimoine s'invitent sur le territoire. Odora a retrouvé un concert accordéon-trompette à la Collégiale à 17h avec Christophe Laguzé et Roman Jbanoff. Concert au profit de la Fondation du patrimoine. Visitez également l'Hôtel de Ville, l'Hôtel de la Pouge ou encore l'ancienne chapelle des Franciscaines. Plus d'infos auprès de la mairie. Journée européenne du patrimoine toujours, découvrez Bellac sous un nouvel angle, avec des visites commentées de l'hôtel de ville, de la sous-préfecture ou encore à la maison natale Jean Giraudoux, ouverte exceptionnellement ce dimanche. À Château-Pensac, pour les journées européennes du patrimoine, les amis du musée Bobéro vous invitent à une balade patrimoine naturel à 11h ce samedi. Visitez également le musée Bobéro en langue marchoise samedi et dimanche à 14h, 15h30 et 17h. Le moulin de Villefavard ouvre ses portes pour les journées du patrimoine ce dimanche 20 septembre. Deux visites à 10h et 15h30. Un repas champêtre à 20€. Réservation au 06 85 04 07 88. À 14h, balade à la découverte des milieux aquatiques avec le CPIE Limousin. Sur place, retrouvez également une exposition et des stands de producteurs locaux. Jeudi 24 septembre, à Bessines-sur-Gartempe, c'est un forum consacré à la maladie d'Alzheimer qui est proposé. De 14h à 17h30, découvrez des stands d'information avec les équipes de l'HIHL, l'EHPAD de Bessines et France Alzheimer. À 18h, représentation théâtrale avec Zaftra. Et enfin, à 19h30, Vers de l'Amitié. L'entrée est libre et gratuite.
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3: 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Bonjour à tous, nous sommes le 14 septembre, on célèbre la Sainte Croix ou Exaltation de la Croix, une des plus anciennes solennités liturgiques de l'Église qui se célébrait déjà au 4e siècle à Jérusalem. Du côté des faits marquants, en 1958, première rencontre de De Gaulle et Adenauer à colomber les deux églises en France. 1982, la princesse Grâce de Monaco se tue dans un accident de voiture sur la route de la Turbie près de Monaco à l'âge de 52 ans. 1994, sortie en salle du film Léon, réalisé par Luc Besson avec Jean Reno dans le rôle principal. 2007, disparition de l'animateur et comédien chanteur Jacques Martin. Deux ans plus tard, l'acteur Patrick Swayze nous quitte, danseur et acteur américain dans le film Dirty Dancing en 1987. Il avait aussi joué dans Ghost en 1990. En 2012, une autre disparition, celle de Jacques Antoine, homme de télévision et de radio. Il a créé et produit de nombreuses émissions, dont plus de 150 jeux télévisés et radiophoniques. Parmi les plus célèbres, La tête et les jambes, Le Schmilblick, Les Jeux de 20h, L'Académie des Neufs, Tournée Manège et Fort Boyard en 1990. Nous avons des anniversaires à souhaiter ce 14 septembre. Bon anniversaire à Martin Fourcade, né à Céré, skieur français, médaillé olympique, et à Lionel Nallet qui vient de Bourg-en-Bresse. Il est rugbyman. Et voici le dicton du jour à la Sainte-Croix. Cueille tes pommes et gaule tes noix. À demain, d'ici là, profitez bien de cette journée.
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0: Bonjour à tous, les programmes télé, la télévision pour ce soir, lundi. On débute avec la chaîne TF1 qui nous propose ce soir la série La Cible, diffusée dès 21h10. À la même heure sur France 2, la série La Mère et l'Assassin. Sur France 3, le film Les 7 Mercenaires, diffusé dès 21h10. Sur la chaîne France 4, ce soir, le spectacle Vizorek est une dernière fois une œuvre d'art. Sur la chaîne M6, place à l'émission La L'amour est dans le pré à partir de 21h10. Sur la chaîne TMC, place au film Fast and Furious 9, diffusé dès 21h25. Et enfin, pour terminer, rendez-vous ce soir sur la chaîne Gulli à partir de 21h05 avec le film Les Anges Gardiens. Avec tout ça, bonne soirée télé.
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1: La châtaigne sera à l'honneur à Saint-Thierry-la-Perche les vendredis 18 et samedi 19 septembre prochains. La commune accueillera la 7e édition de Tech Châtaigne, présentée comme le rendez-vous national de la filière castanéicole. Pour cette édition 2026, le salon s'installe sur le site du lycée professionnel agricole de La Faille. Deux journées qui réuniront producteurs, professionnels, chercheurs, constructeurs de matériel, scolaires, mais aussi le grand public avec un programme particulièrement dense. Démonstration de machines, conférences, innovations, producteurs et artisans, dégustations et même un concours de la meilleure crème de marron. Un salon qui doit aussi permettre de réfléchir à l'avenir d'une filière confrontée notamment au changement climatique, aux maladies et aux enjeux de structuration. Pour en parler, Emmanuel Rabot, président du syndicat des producteurs de châtaigne en Limousin et président du comité d'organisation de Tech Châtaigne, est à notre micro. Emmanuel Rabot, bonjour.
2: Bonjour.
1: Alors, cette 7e édition est présentée comme le rendez-vous national de la filière châtaigne cette année. Qu'est-ce qui fait la particularité de Tech Châtaigne et pourquoi avoir choisi de l'organiser sur le site du lycée agricole de La Faille à Saint-Thierry?
2: Effectivement, nous changeons de lieu puisque nous allons nous implanter pendant deux jours au sein du lycée agricole de Saint-Thierry-la-Perche à La Faille sur le site de l'exploitation agricole entre des vergers de châtaigniers et de pommiers. Notre objectif, c'est bien évidemment de tendre la main à l'enseignement agricole aux jeunes qui sont en formation aujourd'hui pour leur faire connaître cette culture particulière et leur faire découvrir la castanéiculture.
1: Le choix du lycée de La Faille n'est pas anodin, donc justement le vendredi matin, ce sera notamment consacré aux scolaires et aux apprenants avec une conférence. C'est un moyen de susciter de nouvelles vocations pour la filière?
2: Oui, alors nous bénéficions d'un plan national de relance de la filière châtaigne avec le ministère de l'Agriculture. Et dans ce plan, il y a une thématique sur l'enseignement agricole, bien sûr, aussi bien l'enseignement initial que adulte. Et nous avons d'ailleurs, lors de la conférence nationale, réfléchi à lancer la réflexion pour savoir quelles actions nous pourrons mener dans l'avenir vis-à-vis de l'enseignement agricole et des pratiques castanéicoles. Et donc, c'est l'occasion d'implanter ce salon sur le site de l'exploitation agricole du lycée de La Faille, puisque l'exploitation agricole bénéficie d'un verger de châtaigniers avec de nombreuses variétés. Et donc, le site se prête particulièrement bien pour l'organisation de cette rencontre nationale.
1: Tech Châtaigne, c'est aussi beaucoup de démonstrations avec des récolteuses, des trieuses, etc. et 9 mini-conférences programmées le samedi 19. Qu'est-ce que les professionnels pourront concrètement découvrir et peut-être ramener dans leurs exploitations?
2: Alors, c'est de la découverte d'informations techniques. Le principe, ce sont des mini-conférences qui durent environ une demi-heure, tout compris. Donc, il y a un intervenant sur un thème très précis. Et donc, voilà, on apporte de la technique, de la connaissance à nos producteurs, mais c'est également ouvert au public.
1: L'objectif, c'est aussi de montrer peut-être que la châtaigne, c'est une filière qui innove, finalement.
2: Alors, la châtaigne, c'est à la fois une de nos plus anciennes et traditionnelles filières en Limousin, avec le sommet de l'arbre à pain, de l'arbre nourricier. Aujourd'hui, c'est une culture, un arbre qui est en plein renouveau. Nous avons recréé, reconditionné une filière châtaigne et ça demande de la technique. Beaucoup d'équipements en verger, c'est-à-dire de mécanisation pour tondre les vergers en verre et puis pour les récolter avec des machines qui sont spécifiques. Et donc, Tech Châtaigne est l'occasion d'exposer l'ensemble de ce matériel avec la particularité que dans notre zone de production dans le sud-ouest, nous avons beaucoup de jeunes vergers qui sont plantés depuis finalement assez peu d'années et qui entrent en production et donc les castanéiculteurs ont besoin de s'équiper, d'avoir accès à la connaissance des différents matériels qui existent et de pouvoir trouver des outils les plus adaptés à leur conduite dans les vergers.
1: Enfin, le samedi, le salon ouvre largement ses portes aux familles avec un village de producteurs et d'artisans. Qu'est-ce qu'on pourra y trouver?
2: Il y aura des métiers de bouche d'artisans saint-thierriens. Alors essentiellement, bien sûr, des produits à base de châtaigne, donc des produits culinaires évidemment. Il y aura de la restauration sur place. Il y aura des dégustations. Vous pourrez manger midi sous le chapiteau des produits uniquement des producteurs de la ferme du pays de Saint-Thierry. Et puis, nous innovons aussi le samedi après-midi puisque nous créons le concours de crème de marron.
1: Voilà, j'allais vous en parler justement. Et oui, cette année, la nouveauté, c'est le concours donc de la meilleure crème de marron. C'est l'aspect gastronomique du salon, on peut dire.
2: Tout à fait, puisque la châtaigne a cette particularité de se consommer sous plusieurs modes, bien sûr en frais. On connaît la châtaigne blanchie en Limousin ou la châtaigne grillée, des vieilleurs de marron. Mm-hmm. Mais on peut aussi la transformer. Et un des produits emblématiques, c'est la fameuse crème de marron. Donc, nous avons eu à cœur de créer ce concours pour donner un petit peu de teneur gastronomique à notre salon.
1: Et bien que le meilleur gagne pour ce concours, Emmanuel Rabot, merci.
3: Pour le Graal, Yasmine Kichou, Kaola.
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2: Bonjour à tous, à la une de l'actualité, l'interdiction des réseaux sociaux aux moins de 15 ans de nouveau sur la table. Le gouvernement soumet ce matin une nouvelle version du texte à la Commission européenne. La première a été censurée le mois dernier par le Conseil constitutionnel. Emmanuel Macron veut un dispositif conforme à la Constitution et au droit européen, avec l'objectif de rendre l'interdiction effective en France. Le budget 2027, c'est l'un des enjeux de cette rentrée pour le gouvernement. Il assure qu'il n'y aura pas de gel du barème de l'impôt sur le revenu. Celui-ci sera indexé sur l'inflation, a annoncé hier Maud Bréjon, sa porte-parole, pour éviter une hausse mécanique des impôts. L'exécutif cherche 30 milliards d'euros d'économies et envisage de mettre à contribution les retraités à hauteur de 6 milliards. Elle concerne les bébés de moins de 1 an et les femmes enceintes. La campagne de prévention contre la bronchiolite démarre aujourd'hui en France. Plusieurs traitements préventifs sont disponibles. Chaque hiver, cette maladie respiratoire contagieuse touche près de 30% des nourrissons de moins de 2 ans. La campagne va se poursuivre jusqu'à fin février. Et puis en rugby, Toulouse lance sa saison en top 14 avec une démonstration. Le Stade toulousain a écrasé Bordeaux-Bègles hier soir pour la deuxième journée, 48 à 12.
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4: Bonjour à tous, nous sommes le 14 septembre, on célèbre la Sainte Croix ou Exaltation de la Croix, une des plus anciennes solennités liturgiques de l'Église qui se célébrait déjà au 4e siècle à Jérusalem. Du côté des faits marquants, en 1958, première rencontre de De Gaulle et Adenauer à colomber les deux églises en France. 1982, la princesse Grâce de Monaco se tue dans un accident de voiture sur la route de la Turbie près de Monaco à l'âge de 52 ans. 1994, sortie en salle du film Léon, réalisé par Luc Besson avec Jean Reno dans le rôle principal. 2007, disparition de l'animateur et comédien-chanteur Jacques Martin. 2 ans plus tard, l'acteur Patrick Swayze nous quitte, danseur et acteur américain dans le film Dirty Dancing en 1987. Il avait aussi joué dans Ghost en 1990. En 2012, une autre disparition, celle de Jacques-Antoine, homme de télévision et de radio. Il a créé et produit de nombreuses émissions, dont plus de 150 jeux télévisés et radiophoniques. Parmi les plus célèbres, La Tête et les Jambes, Le Schmilblick, Les Jeux de 20h, L'Académie des Neufs, Tournée Manège et Fort Boyard en 1990. Nous avons des anniversaires à souhaiter ce 14 septembre. Bon anniversaire à Martin Fourcade, né à Céré, skieur français, médaillé olympique, et à Lionel Nallet qui vient de Bourg-en-Bresse. Il est rugbyman. Et voici le dicton du jour à la Sainte-Croix. Cueille tes pommes et gaule tes noix. À demain, d'ici là, profitez bien de cette journée.
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2: Ce samedi, à Peyrade-Bellac, Lire et Chanter en basse marche vous invite pour un moment de lecture. Claude Perronnet vous propose de redécouvrir Provincial de Jean Giraudoux. Rendez-vous à 18h, salle multi-associative. Samedi 19 septembre, à Baldan, c'est jour de fête. Au programme Grand Vide-Grenier gratuit, avec des réservations au 05 55 68 93 37. Fête foraine, buvette et restauration toute la journée. À 20h, concert gratuit avec Christophe de Beaulieu et Philippe Cassier. À la tombée de la nuit, grand feu d'artifice suivi d'un bal populaire. Après-midi dansant à Saint-Léger-Magnazé ce dimanche 20 septembre. Le club du 3e âge et des retraités vous attend de 14h30 à 19h30, salle socio-éducative, pour danser sur la musique de Gabriel Breton.

0: dédiée. Sur place, boissons et pâtisseries, l'entrée est à 11 euros. Repas à 20 heures possible sur réservation en appelant le 05 55 68 16 07. L'auto ce dimanche à Saint-Ouen-sur-Gartempe. Ouverture des portes à 13h, salle polyvalente. Début des parties à 14h avec en jeu des bons d'achat et de nombreux lots à remporter. Réservation auprès de Saint-Ouen Loisirs au 06 43 85 88 29. Ce week-end, les Journées européennes du patrimoine s'invitent sur le territoire. Odora a retrouvé un concert accordéon trompette à la Collégiale à 17h avec Christophe Laguzé et Roman Jbanoff. Concert au profit de la Fondation du patrimoine. Visitez également l'Hôtel de Ville, l'Hôtel de la Pouge ou encore l'ancienne chapelle des Franciscaines. Plus d'infos auprès de la mairie. Journée européenne du patrimoine toujours, découvrez Bellac sous un nouvel angle, avec des visites commentées de l'hôtel de ville, de la sous-préfecture ou encore la maison natale Jean Giraudoux, ouverte exceptionnellement ce dimanche. À Château-Pont-Sac, pour les journées européennes du patrimoine, les amis du musée Bobéro vous invitent à une balade patrimoine naturel à 11h ce samedi. Visitez également le musée Bobéro en langue marchoise samedi et dimanche à 14h, 15h30 et 17h. Le moulin de Villefavard ouvre ses portes pour les journées du patrimoine ce dimanche 20 septembre. Deux visites à 10h et 15h30. Un repas champêtre à 20 euros. Réservation au 06 85 04 07 88. À 14h, balade à la découverte des milieux aquatiques avec le CPIE Limousin. Sur place, retrouvez également une exposition et des stands de producteurs locaux. Jeudi 24 septembre, à Bessines-sur-Gartempe, c'est un forum consacré à la maladie d'Alzheimer qui est proposé. De 14h à 17h30, découvrez des stands d'information avec les équipes de l'HIHL, l'EHPAD de Bessines et France Alzheimer. À 18h, représentation théâtrale avec Zaftra. Et enfin, à 19h30, Vers de l'Amitié, l'entrée est libre et gratuite.
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0: À Darlac, on vend un vélo de route état neuf, jamais servi. Vélo 6 vitesses, marque Boulevard, couleur vanille. Le prix est à voir avec le vendeur. Côté mobilier, on vend un bar de couleur noire, de matière bois, cuir et métal, hauteur 101 cm, largeur 105, profondeur 48 cm, à l'intérieur deux étagères et un porte-bouteille, vendu avec ses trois tabourets assortis d'une hauteur de 76 cm, le tout est à voir sur la commune de Drou, le prix 110 euros à débattre. À la souterraine, on vend de l'électroménager pour la cuisine. Une plaque à induction de feu, état neuf, marque Lorus, à 100 euros. Un mini-four, hauteur 24 cm, largeur 45, profondeur 25, marque Brandt, proposé à 80 euros. Cette même personne vend un fauteuil Voltaire en chêne, couleur Bordeaux, en parfait état. Le prix, 30 euros.
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1: La châtaigne sera à l'honneur à Saint-Thierry-la-Perche les vendredis 18 et samedi 19 septembre prochains. La commune accueillera la 7e édition de Tech Châtaigne, présentée comme le rendez-vous national de la filière castanéicole. Pour cette édition 2026, le salon s'installe sur le site du lycée professionnel agricole de La Faille. Deux journées qui réuniront producteurs, professionnels, chercheurs, constructeurs de matériel, scolaires, mais aussi le grand public avec un programme particulièrement dense. Démonstrations de machines, conférences, innovations, producteurs et artisans, dégustations et même un concours de la meilleure crème de marron. Un salon qui doit aussi permettre de réfléchir à l'avenir d'une filière confrontée notamment au changement climatique, aux maladies et aux enjeux de structuration. Pour en parler, Emmanuel Rabot, président du syndicat des producteurs de châtaigne en Limousin et président du comité d'organisation de Tech Châtaigne, est à notre micro. Emmanuel Rabot, bonjour.
2: Bonjour.
1: Alors, cette 7e édition est présentée comme le rendez-vous national de la filière châtaigne cette année. Qu'est-ce qui fait la particularité de Tech Châtaigne et pourquoi avoir choisi de l'organiser sur le site du lycée agricole de La Faille à Saint-Thierry?
2: Effectivement, nous changeons de lieu puisque nous allons nous implanter pendant deux jours au sein du lycée agricole de Saint-Thierry-la-Perche à La Faille sur le site de l'exploitation agricole entre des vergers de châtaigniers et de pommiers. Notre objectif, c'est bien évidemment de tendre la main à l'enseignement agricole aux jeunes qui sont en formation aujourd'hui pour leur faire connaître cette culture particulière et leur faire découvrir la castanéiculture.
1: Le choix du lycée de La Faille n'est pas anodin, donc justement le vendredi matin, ce sera notamment consacré aux scolaires et aux apprenants avec une conférence. C'est un moyen de susciter de nouvelles vocations pour la filière?
2: Oui, alors nous bénéficions d'un plan national de relance de la filière châtaigne avec le ministère de l'Agriculture. Et dans ce plan, il y a une thématique sur l'enseignement agricole, bien sûr, aussi bien l'enseignement initial que adulte. Et nous avons d'ailleurs, lors de la conférence nationale, réfléchi, lancer la réflexion pour savoir quelles actions nous pourrons mener dans l'avenir vis-à-vis de l'enseignement agricole et des pratiques castanéicoles. Et donc, c'est l'occasion d'implanter ce salon sur le site de l'exploitation agricole du lycée de La Faille, puisque l'exploitation agricole bénéficie d'un verger de châtaigniers avec de nombreuses variétés. Et donc, le site se prête particulièrement bien pour l'organisation de cette rencontre nationale.
1: Tech Châtaigne, c'est aussi beaucoup de démonstrations avec des récolteuses, des trieuses, etc. et 9 mini-conférences programmées le samedi 19. Qu'est-ce que les professionnels pourront concrètement découvrir et peut-être ramener dans leurs exploitations?
2: Alors, c'est de la découverte d'informations techniques. Le principe, ce sont des mini-conférences qui durent environ une demi-heure, tout compris. Donc, il y a un intervenant sur un thème très précis. Et donc, voilà, on apporte de la technique, de la connaissance à nos producteurs, mais c'est également ouvert au public.
1: L'objectif, c'est aussi de montrer peut-être que la châtaigne, c'est une filière qui innove, finalement.
2: Alors, la châtaigne, c'est à la fois une de nos plus anciennes et traditionnelles filières en Limousin, avec au sommet de l'arbre à pain, de l'arbre nourricier. Aujourd'hui, c'est une culture, un arbre qui est en plein renouveau. Nous avons recréé, reconditionné une filière châtaigne et ça demande de la technique. Beaucoup d'équipements en verger, c'est-à-dire de mécanisation pour tondre les vergers en verre et puis pour les récolter avec des machines qui sont spécifiques. Et donc, Tech Châtaigne est l'occasion d'exposer l'ensemble de ce matériel avec la particularité que dans notre zone de production dans le sud-ouest, nous avons beaucoup de jeunes vergers qui sont plantés depuis finalement assez peu d'années et qui entrent en production et donc les castanéiculteurs ont besoin de s'équiper, d'avoir accès à la connaissance des différents matériels qui existent et de pouvoir trouver des outils les plus adaptés à leur conduite dans les vergers.
1: Enfin, le samedi, le salon ouvre largement ses portes aux familles avec un village de producteurs et d'artisans. Qu'est-ce qu'on pourra y trouver?
2: Il y aura des métiers de bouche d'artisans saint-thierriens. Alors essentiellement, bien sûr, des produits à base de châtaigne, donc des produits culinaires évidemment. Il y aura de la restauration sur place. Il y aura des dégustations. Vous pourrez manger midi sous le chapiteau des produits uniquement des producteurs de la ferme du pays de Saint-Thierry. Et puis, nous innovons aussi le samedi après-midi puisque nous créons le concours de crème de marron.
1: Voilà, j'allais vous en parler justement. Et oui, cette année, la nouveauté, c'est le concours donc de la meilleure crème de marron. C'est l'aspect gastronomique du salon, on peut dire.
2: Tout à fait, puisque la châtaigne a cette particularité de se consommer sous plusieurs modes, bien sûr en frais. On connaît la châtaigne blanchie en Limousin ou la châtaigne grillée, des vieilleurs de marron. Mm-hmm. Mais on peut aussi la transformer. Et un des produits emblématiques, c'est la fameuse crème de marron. Donc, nous avons eu à cœur de créer ce concours pour donner un petit peu de teneur gastronomique à notre salon.
1: Eh bien, que le meilleur gagne pour ce concours. Emmanuel Rabot, merci.
3: Pour le Graal, Yasmin Kichou, Kaola.
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2: Bonjour à tous, à la une de l'actualité, l'interdiction des réseaux sociaux aux moins de 15 ans de nouveau sur la table. Le gouvernement soumet ce matin une nouvelle version du texte à la Commission européenne. La première a été censurée le mois dernier par le Conseil constitutionnel. Emmanuel Macron veut un dispositif conforme à la Constitution et au droit européen, avec l'objectif de rendre l'interdiction effective en France. Le budget 2027, c'est l'un des enjeux de cette rentrée pour le gouvernement. Il assure qu'il n'y aura pas de gel du barème de l'impôt sur le revenu. Celui-ci sera indexé sur l'inflation, a annoncé hier Maud Bréjon, sa porte-parole, pour éviter une hausse mécanique des impôts. L'exécutif cherche 30 milliards d'euros d'économies et envisage de mettre à contribution les retraités à hauteur de 6 milliards. Elle concerne les bébés de moins de 1 an et les femmes enceintes. La campagne de prévention contre la bronchiolite démarre aujourd'hui en France. Plusieurs traitements préventifs sont disponibles. Chaque hiver, cette maladie respiratoire contagieuse touche près de 30% des nourrissons de moins de 2 ans. La campagne va se poursuivre jusqu'à fin février. Et puis en rugby, Toulouse lance sa saison en top 14 avec une démonstration. Le stade toulousain a écrasé Bordeaux-Bègles hier soir pour la deuxième journée, 48 à 12.
1: Très bon lundi à tous. Merci de nous rejoindre sur le 90.1. C'est RMJ et Philippe pour vous accompagner dans Autour de Midi.
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1: Des reportages, la chronique 5 minutes en Limousin, l'info régionale également au menu des heures à venir. Je vous accompagne jusqu'à 13h sur la radio locale. Excellent début de semaine à tous.
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1: La semaine débute sous le soleil. Météo France annonce une belle journée avec un ciel dégagé sur l'ensemble du territoire. Le mercure est en hausse et affiche 30 degrés à la Souterraine, 31 à Saint-Sulpice-les-Feuilles et Bessines-sur-Gartempe, 32 degrés pour la maximale à Limoges et Bellac. Demain, la tendance reste stable, soleil et chaleur sont au programme, même si la matinée est fraîche avec 16 degrés. Les températures restent chaudes en journée avec un thermomètre qui varie entre 32 et 34 degrés. Nous sommes le 14 septembre, nous fêtons aujourd'hui la Croix glorieuse.
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0: un lundi matin et que l'on passe ensemble sur la radio locale. Vous êtes sur RMJ et c'est Autour de Midi.
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2: Le journal de la papote, ateliers, événements, formations, avec le tiers-lieu de Saint-Sulpice-les-Feuilles.
3: Bonjour, c'est Blandine de La Papote, le tiers-lieu de Saint-Sulpice-les-Feuilles, ouvert du lundi au vendredi de 9h à midi, puis de 14h à 17h30. En cette rentrée de septembre où l'on alterne les journées en sandales et celles en chandail, La Papote est repartie sur les chapeaux de roue pour vous présenter un programme digne de l'agenda d'un ministre. Est-ce que j'ai besoin de vous rappeler ce qu'on fait à La Papote ? Mais oui, bien sûr ! Je suis persuadée qu'il y a plein de nouveaux habitants et de nouvelles habitantes sur notre territoire qui ne savent pas comment on fonctionne. Alors un tiers-lieu, c'est un endroit où on peut apprendre des choses, se divertir, travailler, organiser soi-même des événements et rencontrer du monde. La Papote est co-gérée par la commune de Saint-Sulpice-les-Feuilles et l'association Les Amis de la Papote. Pour ce faire, la commune a une salariée, Julia, qui va être remplacée par Marlène, parce que Julia continue sur le chemin de sa vie et va vers un horizon différent. Et donc Marlène sera la coordinatrice du tiers-lieu. Elle va s'occuper de la vie du tiers-lieu, tout comme Julia, pour que tout marche comme il le faut, de la location des bureaux et de la grande salle pour les coworkers ou les réunions. Et puis elle organise aussi des temps liés au numérique. Et puis il y a moi, Blandine, qui suis salariée de l'association Les Amis de la Papote et qui coordonne la vie de l'association pour qu'elle fonctionne au mieux. Au-dessus de nous deux, il y a les élus de Saint-Sulpice-les-Feuilles et les administratrices et administrateurs de l'association. Tous et toutes ensemble, on essaye de compléter les actions et services déjà proposés sur notre territoire, sans jamais faire concurrence à ce qui existe déjà. Alors c'est quoi exactement le tiers-lieu La Papote ? Ce sont des salariés, et surtout beaucoup de bénévoles pour faire fonctionner tout ça. Des ateliers pour apprendre, les ateliers pour les familles, des concerts, des expositions, de l'aide aux démarches en ligne, de l'aide pour mieux comprendre son matériel informatique, des bureaux et une grande salle à louer. Vous l'avez compris, La Papote, c'est être ensemble et faire ensemble. Les activités sont en grande majorité gratuites et ont lieu chez nous, au 9 rue du Commerce, à Saint-Sulpice-les-Feuilles. Et maintenant, en détail, le programme de La Papote pour les deux dernières semaines de septembre. L'exposition des œuvres du projet Récupar sera visible à La Papote du lundi 14 au dimanche 27 septembre. Vous y retrouverez des œuvres d'une vingtaine d'artistes, toutes créées pour coller au thème de cette année, le détournement du fil. Le vernissage aura lieu le lundi 14 septembre à 18h à La Papote. Alors Récupar, c'est un projet où une vingtaine d'artistes locaux se sont réunis pour présenter une exposition collective. En septembre, une session de 6 cours sur la découverte d'Internet commencera en partenariat avec le département de la Haute-Vienne. Les deux premiers cours auront lieu à la mairie, car notre grande salle de La Papote est occupée. Ce sera le mardi 15 et le mardi 22 septembre, de 9h30 à 11h30. Et les suivants auront lieu au tiers-lieu La Papote. Donc en septembre, ce sera le mardi 29 septembre, toujours de 9h30 à 11h30. Notez bien que c'est sur inscription. Le jeudi 24 septembre, préparez-vous à vous détendre. Si, si, soyons honnêtes, ça nous arrive à tous et toutes d'être un peu crispés. Mais alors là, avec la séance de relaxation en présence d'un musicien qui joue du handpan, cet instrument si doux, adieu les tensions. Et si vous ne me croyez pas, venez essayer le 24 septembre de 19h à 20h. L'atelier parents-enfants de ce mois aura lieu le dimanche 27 septembre de 14h30 à 17h. Les familles auront le plaisir de créer le décor de la future armoire à livres de La Papote. Une armoire à livres qui sera dédiée tout spécialement aux livres pour enfants. Cet atelier créatif est nommé « Des feuilles à imaginer ». Il sera animé par Agnès Duroyaume, artiste plasticienne qui sait toujours nous entraîner sur les chemins de l'imagination. Et la tant attendue soirée musicale, comme on l'appelle à La Papote, mais autrement appelé « concert » chez certains et certaines, revient. Rendez-vous le mardi 29 septembre à 19h pour écouter des artistes locaux jouer un répertoire de blues, folk et jazz. Concernant les ateliers réguliers, le club d'échecs continue tous les mercredis de 14h à 16h. Yves, notre bénévole référent du club d'échecs, propose un changement d'horaire pour cet atelier et de le transférer au jeudi de 14h à 16h. N'hésitez pas à nous donner votre avis. les sessions du Club Franglais pour discuter en anglais et en français, tous les vendredis de 10h à midi, auront lieu à la mairie pour cette période et reviendront en octobre à la Papote. Ensuite, l'aide aux démarches en ligne, c'est tous les mardis de 10h à 12h. C'est sur inscription et Julia vous assiste de manière sécurisée pour vos démarches administratives en ligne. Et ce sera jusqu'à fin septembre. Les cours de danse de l'époque de la Renaissance reprendront en octobre. Et bien voilà, vous avez le programme. Le petit rappel habituel. À la Papote, nous vous prêtons un ordinateur si vous en avez besoin. Il y a aussi une borne de recharge pour véhicules électriques. Et toujours, toujours, les sourires des salariés. Vous pouvez nous contacter au 05 55 60 06 69 ou par mail à bonjour@lapapote, tout attaché avec un seul T à la papote, .com. À très bientôt à la Papote.
2: C'était le journal de la Papote sur RMJ avec le tiers-lieu de Saint-Sulpice-les-Feuilles.
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0: À Darnac, on vend un vélo de route état neuf à jamais servi. Vélo 6 vitesses, marque Boulevard, couleur vanille. Le prix est à voir avec le vendeur. Côté mobilier, on vend un bar de couleur noire, de matière bois, cuir et métal, hauteur 101 cm, largeur 105, profondeur 48 cm, à l'intérieur deux étagères et un porte-bouteille, vendu avec ses trois tabourets assortis d'une hauteur de 76 cm, le tout est à voir sur la commune de Drou, le prix 110 euros à débattre. À la souterraine, on vend de l'électroménager pour la cuisine. Une plaque à induction de feu, état neuf, marque Laurus, à 100 euros. Un mini-four, hauteur 24 cm, largeur 45, profondeur 25, marque Brandt, proposé à 80 euros. Cette même personne vend un fauteuil Voltaire en chêne, couleur Bordeaux, en parfait état. Le prix, 30 euros.
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0: Allez, un peu de bonne humeur dans Autour de Midi et un peu de gaieté avec ce titre de Edward Sharp et The Magnetics.

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1: Le moulin de Villefavard ouvre ses portes dimanche 20 septembre. À l'occasion des Journées européennes du patrimoine, les propriétaires du moulin, Jacques et Guylaine Dobie, vous proposent de découvrir ce vestige du patrimoine logé au creux de la vallée de la Seine. Jacques Dobie, bonjour.
2: Bonjour.
1: En quelques mots, parlez-nous tout d'abord de l'histoire de ce moulin de Villefavard.
2: Ce moulin, c'est une histoire familiale de au long cours. Donc, nous avons fait des recherches généalogiques qui ont permis de remonter la présence de la famille à partir de 1740, donc attestée, et qui donc la famille a été présente sur le site sans discontinuité, sauf une vingtaine d'années au moment de la Révolution. Voilà, ce moulin est arrivé donc jusqu'à nous. Le dernier meunier, c'était mon grand-père qui a arrêté en 1963. Voilà, à partir de là, le moulin s'est un peu dégradé et donc nous en avons pris possession en 2010 et à partir de là, nous avons commencé à le rénover.
1: Le moulin de Villefavard ouvre donc ses portes dans le cadre de ces Journées européennes du patrimoine. À quoi doit-on s'attendre le 20 septembre ?
2: Le 20 septembre, nous allons l'ouvrir. Nous aurons deux visites guidées, une le matin à 10h, la deuxième l'après-midi à 15h30. Donc le site, donc c'est la visite du moulin plus des petites expositions que nous avons mis en place. Donc au milieu de la journée, donc un repas champêtre sera servi à midi, donc 20 € sur réservation. Et nous aurons des animations cette année, donc de 10h à 17h, nous aurons une exposition sur les espèces exotiques envahissantes présentée par Christelle Goutiras du Fredon Nouvelle-Aquitaine. Nous aurons aussi à 14h une balade d'une heure et demie à peu près sur le bord de la rivière. Donc c'est la découverte des milieux aquatiques et les enjeux locaux de l'eau, présentée par Jérôme Clerc du CPIE Val de Gartempe. On sait que les enjeux locaux sont apparus comme très angoissants cette année. Et bon, nous aurons aussi, comme tous les ans, des stands de producteurs locaux.
1: Jacques Dobie, revenons un petit peu sur ce moulin de Villefavard. On parle de patrimoine meulier. On le sait, le territoire était jalonné de nombreux moulins. Pour vous, en tant que propriétaire, c'est important de transmettre cette histoire du territoire ?
2: Oui, c'est très important de transmettre surtout ce patrimoine. C'est un patrimoine, un petit patrimoine industriel qui est quand même un peu oublié par les instances. Et nous avons eu la chance de récupérer donc le bâtiment avec toutes ses installations, tous ses appareils dans un état qui nécessite une rénovation.
1: Justement, parlez-nous de la réhabilitation de ce moulin et de votre projet de le préserver, ce patrimoine.
2: La préservation du moulin passe par donc la remise en route du petit matériel. Notre gros souci, c'est pour l'instant la roue pour laquelle nous ne trouvons pas d'artisan qualifié. La roue a été à moitié détruite, elle est entièrement à refaire.
1: Et lors de la visite du 20 septembre, on pourra voir cette roue, entre autres les meules peut-être ?
2: Alors, donc le moulin a été refait entièrement en 1913 et les meules ont été remplacées par des broyeurs à cylindres. Donc l'année dernière, j'ai pu remettre en service un des broyeurs à cylindres qui nous a permis de faire quelques kilos de farine. Pas beaucoup, mais un petit peu. Donc ça permet de voir un petit peu le fonctionnement de cet appareil-là.
1: C'est la quatrième année que le moulin de Villefavard ouvre ses portes pour les Journées européennes du patrimoine. Quel est le retour des visiteurs et est-ce qu'il y a un nombre croissant de visiteurs ?
2: Disons que nous avons eu un engouement les deux premières années et donc avec surtout beaucoup de gens locaux qui sont revenus un peu au moulin qui avait été fermé. Et donc là, nous avons une stabilisation un petit peu de nos entrées. Les gens sont très heureux. On a eu des retours très très favorable. Dans notre démarche, nous avons aussi fait reconnaître par l'administration le moulin, ce qui est assez difficile. Nous avons la reconnaissance en titre du moulin et aussi nous avons pu faire recalculer sa consistance légale, c'est-à-dire la puissance que l'on pourrait retirer de la rivière si on redémarrait une activité.
1: Et c'est le but de le remettre en fonction ?
2: Non, ce n'est pas notre but avéré, sauf pour peut-être faire des démonstrations plus complètes du fonctionnement du moulin.
1: Visite, repas, champêtre, balade, nature et exposition. Le moulin de Villefavard vous attend pour les Journées européennes du patrimoine. Ça se passe le 20 septembre. Pour réserver pour le repas, appelez au 06 85 84 07 88. Jacques Dobie, merci à vous.

0: Après la musique, on va se tourner du côté du petit écran avec le programme télévision de votre soirée.
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2: Bonjour à tous, les programmes télé, la télévision pour ce soir, lundi. On débute avec la chaîne TF1 qui nous propose ce soir la série La Cible, diffusée dès 21h10. À la même heure sur France 2, la série La Mère et l'Assassin. Sur France 3, le film Les 7 Mercenaires, diffusé dès 21h10. Sur la chaîne France 4, ce soir, le spectacle Vizorek est une dernière fois une œuvre d'art. Sur la chaîne M6, place à l'émission L'amour est dans le pré à partir de 21h10. Sur la chaîne TMC, place au film Fast and Furious 9, diffusé dès 21h25. Et enfin, pour terminer, rendez-vous ce soir sur la chaîne Gulli à partir de 21h05 avec le film Les Anges Gardiens. Avec tout ça, bonne soirée télé.

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0: Et dans quelques minutes, on se penche sur l'info nationale avec les titres du jour. Restez à l'écoute de votre radio, on poursuit en musique jusqu'à 13h dans un court instant.
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1: Et très belle fin de matinée à tous. Merci de la passer avec nous sur le 90.1 dans Autour de Midi.
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1: Et dans un instant, vos artistes préférés. On parlera sorties également. Mais avant tout cela, les titres du jour avec l'info nationale. 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
3: Bonjour à tous, à la une de l'actualité, un plan de soutien pour les agriculteurs déployé rapidement. La ministre de l'Agriculture, Annie Genevard, affirme ce matin que les 1 milliard d'euros d'aide seront débloqués entre la fin du mois et début octobre. L'objectif est relancer les exploitations après un été marqué par la sécheresse, les canicules et les incendies. Plusieurs mobilisations sont prévues demain en France. Les policiers réclament des hausses de salaire et de meilleures conditions de travail. Les salariés de l'énergie seront en grève pour défendre leurs tarifs préférentiels sur le gaz et l'électricité. Enseignants, chercheurs, étudiants et militants écologistes sont également appelés à manifester. Le procès en appel des attentats de Trèbes et Carcassonne s'ouvre aujourd'hui à Paris. Trois accusés sont rejugés jusqu'au 9 octobre devant la cour d'assises spéciale. Les attaques en mars 2018 avaient fait 4 morts dans l'Aude, dont le lieutenant-colonel Arnaud Beltrame. Le parquet antiterroriste avait fait appel pour 2 des accusés. On termine par du sport et du football. La Ligue 1, la 4e journée s'est terminée hier soir avec la victoire du PSG sur le terrain de Brest 1-0. C'est la première victoire des Parisiens en championnat cette saison. Ils remontent donc à la 7e place du classement. Hier, Lens et Le Mans ont fait match nul 2-2. Lille a battu 3-2-0. Au classement, Lille est premier devant Monaco et Rennes.
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1: La semaine débute sous le soleil. Météo France annonce une belle journée avec un ciel dégagé sur l'ensemble du territoire. Le mercure est en hausse et affiche 30 degrés à la Souterraine, 31 à Saint-Sulpice-les-Feuilles et Bessines-sur-Gartempes, 32 degrés pour la maximale à Limoges et Bellac. Demain, la tendance reste stable. Soleil et chaleur sont au programme, même si la matinée est fraîche avec 16 degrés. Les températures restent chaudes en journée avec un thermomètre qui varie entre 32 et 34 degrés. Nous sommes le 14 septembre, nous fêtons aujourd'hui la Croix glorieuse.
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1: À Darnac, on vend un vélo de route état neuf, jamais servi. Vélo 6 vitesses, marque Boulevard, couleur vanille. Le prix est à voir avec le vendeur. Côté mobilier, on vend un bar de couleur noire, de matière bois, cuir et métal, hauteur 101 cm, largeur 105, profondeur 48 cm. À l'intérieur, deux étagères et un porte-bouteille. Vendu avec ses trois tabourets assortis d'une hauteur de 76 cm, le tout est à voir sur la commune de Drou, le prix 110 euros à débattre. À la souterraine, on vend de l'électroménager pour la cuisine, une plaque à induction de feu, état 9, marque Lorus à 100 euros, un mini-four hauteur 24 cm, largeur 45, profondeur 25, marque Brandt, proposé à 80 euros. Cette même personne vend un fauteuil Voltaire en chêne, couleur Bordeaux, en parfait état, le prix 30 euros.
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4: Allez, on approche tout doucement de midi. Vous passez à table. Bon appétit à vous. Dans un instant, les titres de l'info nationale. On se retrouve juste après ça.
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1: Bonjour à tous, l'essentiel de l'actualité. Jean-Noël Barrot dénonce une frappe russe inacceptable contre un train en Ukraine près de la frontière polonaise. Le ministre français des Affaires étrangères estime que ces attaques cherchent à intimider les Européens et à désunir les soutiens de Kiev. Plusieurs drones russes avaient frappé la zone dimanche. Le gouvernement ouvre la concertation sur une possible désindexation des retraites. Sébastien Lecornu veut faire participer les retraités au redressement des finances publiques dans le budget 2027. Plusieurs pistes sont sur la table. La désindexation ou la sous-désindexation de certaines pensions, l'indexation différenciée ou la modification de l'abattement fiscal de 10%. Les premières aides aux agriculteurs touchés par la sécheresse doivent arriver dans quelques jours et avant le 1er octobre. Le gouvernement prévoit une enveloppe de 1,3 milliard d'euros. Elle ciblera notamment le maraîchage de plein champ, le fourrage pour l'élevage et les céréales de printemps. Objectif, éviter les faillites et relancer la production. Et puis en tennis, nouvelle désillusion pour Loïse Boisson. La Française de 23 ans a été éliminée du WTA 500 de Guadalajara, battue par la Hongroise Pena Udvardi. Depuis son retour fin avril, Loïse Boisson affiche 4 victoires pour 11 défaites.
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0: La semaine débute sous le soleil. Météo France annonce une belle journée avec un ciel dégagé sur l'ensemble du territoire. Le mercure est en hausse et affiche 30 degrés à la Souterraine, 31 à Saint-Sulpice-les-Feuilles et Bessines-sur-Gartempe, 32 degrés pour la maximale à Limoges et Bellac. Demain, la tendance reste stable, soleil et chaleur sont au programme, même si la matinée est fraîche avec 16 degrés. Les températures restent chaudes en journée avec un thermomètre qui varie entre 32 et 34 degrés. Nous sommes le 14 septembre, nous fêtons aujourd'hui la Croix glorieuse. 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
2: Ce samedi, à Peyrade-Bellac, Lire et Chanter en basse marche vous invite pour un moment de lecture. Claude Perronnet vous propose de redécouvrir Provincial de Jean Giraudoux. Rendez-vous à 18h, salle multi-associative. Samedi 19 septembre, à Baldan, c'est jour de fête. Au programme Grand Vide-Grenier gratuit, avec des réservations au 05 55 68 93 37. Fête foraine, buvette et restauration toute la journée. À 20h, concert gratuit avec Christophe de Beaulieu et Philippe Cassier. À la tombée de la nuit, grand feu d'artifice suivi d'un bal populaire. Après-midi dansant à Saint-Léger-Magnazé ce dimanche 20 septembre. Le club du 3e âge et des retraités vous attend de 14h30 à 19h30, salle socio-éducative, pour danser sur la musique de Gabriel Brodier. Sur place, boissons et pâtisseries. L'entrée est à 11€. Repas à 20h possible sur réservation en appelant le 05 55 68 16 07. Loto ce dimanche à Saint-Point-sur-Gartempe. Ouverture des portes à 13h, salle polyvalente. Début des parties à 14h avec en jeu des bons d'achat et de nombreux lots à remporter. Réservation auprès de Saint-Point Loisirs au 06 43 85 88 29. Ce week-end, les Journées européennes du patrimoine s'invitent sur le territoire. Audora a retrouvé un concert accordéon trompette à la Collégiale à 17h avec Christophe Laguzé et Roman Jbanoff. Concert au profit de la Fondation du patrimoine. Visitez également l'Hôtel de Ville, l'Hôtel de la Pouge ou encore l'ancienne chapelle des Franciscaines. Plus d'infos auprès de la mairie. Journée européenne du patrimoine toujours, découvrez Bellac sous un nouvel angle, avec des visites commentées de l'hôtel de ville, de la sous-préfecture ou encore la maison natale Jean Giraudoux, ouverte exceptionnellement ce dimanche. À Château-Pensac, pour les Journées européennes du patrimoine, les amis du musée Bobéro vous invitent à une balade patrimoine naturel à 11h ce samedi. Visitez également le musée Bobéro en langue marchoise samedi et dimanche à 14h, 15h30 et 17h. Le moulin de Villefavard ouvre ses portes pour les journées du patrimoine ce dimanche 20 septembre. Deux visites à 10h et 15h30. Un repas champêtre à 20€. Réservation au 06 85 04 07 88. À 14h, balade à la découverte des milieux aquatiques avec le CPIE Limousin. Sur place, retrouvez également une exposition et des stands de producteurs locaux. Jeudi 24 septembre, à Bessines-sur-Gartempe, c'est un forum consacré à la maladie d'Alzheimer qui est proposé. De 14h à 17h30, découvrez des stands d'information avec les équipes de l'HIHL, l'EHPAD de Bessines et France Alzheimer. À 18h, représentation théâtrale avec Zaftra. Et enfin, à 19h30, Vers de l'Amitié. L'entrée est libre et gratuite.
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1: Bonjour à tous, les programmes télé, la télévision pour ce soir, lundi. On débute avec la chaîne TF1 qui nous propose ce soir la série La Cible, diffusée dès 21h10. À la même heure sur France 2, la série La Mère et l'Assassin. Sur France 3, le film Les 7 Mercenaires, diffusé dès 21h10. Sur la chaîne France 4, ce soir, le spectacle Vizorek est une dernière fois une œuvre d'art. Sur la chaîne M6, place à l'émission La L'amour est dans le pré à partir de 21h10. Sur la chaîne TMC, place au film Fast and Furious 9, diffusé dès 21h25. Et enfin, pour terminer, rendez-vous ce soir sur la chaîne Gulli à partir de 21h05 avec le film Les Anges Gardiens. Avec tout ça, bonne soirée télé.
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1: À Darnac, on vend un vélo de route état neuf, jamais servi. Vélo 6 vitesses, marque Boulevard, couleur vanille. Le prix est à voir avec le vendeur. Côté mobilier, on vend un bar de couleur noire, de matière bois, cuir et métal, hauteur 101 cm, largeur 105, profondeur 48 cm, à l'intérieur deux étagères et un porte-bouteille, vendu avec ses trois tabourets assortis d'une hauteur de 76 cm. Le tout est à voir sur la commune de Drou, le prix 110 euros à débattre. À la souterraine, on vend de l'électroménager pour la cuisine. Une plaque à induction de feu, état 9, marque Laurus, à 100 euros. Un mini-four, hauteur 24 cm, largeur 45, profondeur 25, marque Brandt, proposé à 80 euros. Cette même personne vend un fauteuil Voltaire en chêne, couleur Bordeaux, en parfait état, le prix 30 euros.
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0: très bon appétit à vous. 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
1: Et voilà qui referme Autour de Midi.
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1: Il me reste à vous souhaiter une très belle journée. On se retrouve bien entendu dès demain pour faire à nouveau le plein de musique. Dans un court instant, les titres du jour avec le journal national. Ensuite, eh bien, on parlera sortie avec l'agenda des associations. Excellent lundi à tous.

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2: Bonjour à tous, l'essentiel de l'actualité. Jean-Noël Barrot dénonce une frappe russe inacceptable contre un train en Ukraine près de la frontière polonaise. Le ministre français des Affaires étrangères estime que ces attaques cherchent à intimider les Européens et à désunir les soutiens de Kiev. Plusieurs drones russes avaient frappé la zone dimanche. Le gouvernement ouvre la concertation sur une possible désindexation des retraites. Sébastien Lecornu veut faire participer les retraités au redressement des finances publiques dans le budget 2027. Plusieurs pistes sont sur la table. La désindexation ou la sous-désindexation de certaines pensions, l'indexation différenciée ou la modification de l'abattement fiscal de 10%. Les premières aides aux agriculteurs touchés par la sécheresse doivent arriver dans quelques jours et avant le 1er octobre. Le gouvernement prévoit une enveloppe de 1,3 milliard d'euros. Elle ciblera notamment le maraîchage de plein champ, le fourrage pour l'élevage et les céréales de printemps. Objectif, éviter les faillites et relancer la production. Et puis en tennis, nouvelle désillusion pour Loïse Boisson. La Française de 23 ans a été éliminée du WTA 500 de Guadalajara, battue par la Hongroise Pena Udvardi. Depuis son retour fin avril, Loïse Boisson affiche 4 victoires pour 11 défaites.
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1: La semaine débute sous le soleil. Météo France annonce une belle journée avec un ciel dégagé sur l'ensemble du territoire. Le mercure est en hausse et affiche 30 degrés à la souterraine, 31 à Saint-Sulpice-les-Feuilles et Bessines-sur-Gartempe, 32 degrés pour la maximale à Limoges et Bellac. Demain, la tendance reste stable, soleil et chaleur sont au programme, même si la matinée est fraîche avec 16 degrés. Les températures restent chaudes en journée avec un thermomètre qui varie entre 32 et 34 degrés. Nous sommes le 14 septembre, nous fêtons aujourd'hui la Croix glorieuse.
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0: troisième âge et des retraités vous attendent de 14h30 à 19h30, salle socio-éducative, pour danser sur la musique de Gabriel Brodier. Sur place, boissons et pâtisseries, l'entrée est à 11€, repas à 20h possible sur réservation en appelant le 05 55 68 16 07. Loto ce dimanche à Saint-Ouen-sur-Gartempe. Ouverture des portes à 13h, salle polyvalente. Début des parties à 14h, avec en jeu des bons d'achat et de nombreux lots à remporter. Réservation auprès de Saint-Ouen Loisirs au 06 43 85 88 29. Ce week-end, les Journées européennes du patrimoine à Saint-Vit sur le territoire. Odora a retrouvé un concert accordéon-trompette à la Collégiale à 17h avec Christophe Laguzé et Roman Jbanoff. Concert au profit de la Fondation du patrimoine. Visitez également l'Hôtel de Ville, l'Hôtel de la Pouge ou encore l'ancienne chapelle des Franciscaines. Plus d'infos auprès de la mairie. Journée européenne du patrimoine toujours, découvrez Bellac sous un nouvel angle, avec des visites commentées de l'hôtel de ville, de la sous-préfecture ou encore la maison natale Jean Giraudoux, ouverte exceptionnellement ce dimanche. À Château-Pensac, pour les Journées européennes du patrimoine, les amis du musée Bobéro vous invitent à une balade patrimoine naturel à 11h ce samedi. Visitez également le musée Bobéro en langue marchoise samedi et dimanche à 14h, 15h30 et 17h. Le moulin de Villefavard ouvre ses portes pour les journées du patrimoine ce dimanche 20 septembre. Deux visites à 10h et 15h30. Un repas champêtre à 20€. Réservation au 06 85 04 07 88. À 14h, balade à la découverte des milieux aquatiques avec le CPIE Limousin. Sur place, retrouvez également une exposition et des stands de producteurs locaux. Jeudi 24 septembre, à Bessines-sur-Gartempe, c'est un forum consacré à la maladie d'Alzheimer qui est proposé. De 14h à 17h30, découvrez des stands d'information avec les équipes de l'HIHL, l'EHPAD de Bessines et France Alzheimer. À 18h, représentation théâtrale avec Zaftra. Et enfin, à 19h30, Vers de l'Amitié. L'entrée est libre et gratuite.
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1: La châtaigne sera à l'honneur à Saint-Thierry-la-Perche les vendredis 18 et samedi 19 septembre prochains. La commune accueillera la 7e édition de Tech Châtaigne, présentée comme le rendez-vous national de la filière castanéicole. Pour cette édition 2026, le salon s'installe sur le site du lycée professionnel agricole de La Faye. Deux journées qui réuniront producteurs, professionnels, chercheurs, constructeurs de matériel, scolaires, mais aussi le grand public avec un programme particulièrement dense. Démonstrations de machines, conférences, innovations, producteurs et artisans, dégustations et même un concours de la meilleure crème de marron. Un salon qui doit aussi permettre de réfléchir à l'avenir d'une filière confrontée notamment au changement climatique, aux maladies et aux enjeux de structuration. Pour en parler, Emmanuel Rabot, président du syndicat des producteurs de châtaigne en Limousin et président du comité d'organisation de Tech Châtaigne, est à notre micro. Emmanuel Rabot, bonjour.
2: Bonjour.
1: Alors, cette 7e édition est présentée comme le rendez-vous national de la filière châtaigne cette année. Qu'est-ce qui fait la particularité de Tech Châtaigne et pourquoi avoir choisi de l'organiser sur le site du lycée agricole de La Faye à Saint-Thierry?
2: Effectivement, nous changeons de lieu puisque nous allons nous implanter pendant deux jours au sein du lycée agricole de Saint-Thierry-la-Perche à La Faye, sur le site de l'exploitation agricole entre les vergers de châtaigniers et de pommiers. Notre objectif, c'est bien évidemment de tendre la main à l'enseignement agricole aux jeunes qui sont en formation aujourd'hui pour leur faire connaître cette culture particulière, et leur faire découvrir la castanéiculture.
1: Le choix du lycée de La Faye n'est pas anodin, donc justement le vendredi matin, ce sera notamment consacré aux scolaires et aux apprenants avec une conférence. C'est un moyen de susciter de nouvelles vocations pour la filière?
2: Oui, alors nous bénéficions d'un plan national de relance de la filière châtaigne avec le ministère de l'Agriculture. Dans ce plan, il y a une thématique sur l'enseignement agricole, bien sûr, aussi bien l'enseignement initial que adulte. Et nous avons d'ailleurs, lors de la conférence nationale, réfléchi à lancer la réflexion pour savoir quelles actions nous pourrons mener dans l'avenir vis-à-vis de l'enseignement agricole et des pratiques castanéicoles. Et donc, c'est l'occasion d'implanter ce salon sur le site de l'exploitation agricole du lycée de La Faye, puisque l'exploitation agricole bénéficie d'un verger de châtaigniers avec de nombreuses variétés. Et donc, le site se prête particulièrement bien pour l'organisation de cette rencontre nationale.
1: Tech Châtaigne, c'est aussi beaucoup de démonstrations avec des récolteuses, des trieuses, etc. et 9 mini-conférences programmées le samedi 19. Qu'est-ce que les professionnels pourront concrètement découvrir et peut-être ramener dans leurs exploitations?
2: Alors, c'est de la découverte d'informations techniques. Le principe, ce sont des mini-conférences qui durent environ une demi-heure, tout compris. Donc, il y a un intervenant sur un thème très précis. Et donc, voilà, on apporte de la technique, de la connaissance à nos producteurs, mais c'est également ouvert au public.
1: L'objectif, c'est aussi de montrer peut-être que la châtaigne, c'est une filière qui innove, finalement.
2: Alors, la châtaigne, c'est à la fois une de nos plus anciennes et traditionnelles filières en Limousin, avec au sommet de l'arbre à pain, de l'arbre nourricier. Aujourd'hui, c'est une culture, un arbre qui est en plein renouveau. Nous avons recréé, reconditionné une filière châtaigne et ça demande de la technique. Beaucoup d'équipements en verger, c'est-à-dire de mécanisation pour tondre les vergers en verre et puis pour les récolter avec des machines qui sont spécifiques. Et donc, Tech Châtaigne est l'occasion d'exposer l'ensemble de ce matériel avec la particularité que dans notre zone de production dans le sud-ouest, nous avons beaucoup de jeunes vergers qui sont plantés depuis finalement assez peu d'années et qui entrent en production. Et donc, les castanéiculteurs ont besoin de s'équiper, d'avoir accès à la connaissance des différents matériels qui existent et de pouvoir trouver des outils les plus adaptés à leur conduite dans les vergers.
1: Enfin, le samedi, le salon ouvre largement ses portes aux familles avec un village de producteurs et d'artisans. Qu'est-ce qu'on pourra y trouver?
2: Il y aura des métiers de bouche d'artisans teintiers. Alors, essentiellement, bien sûr, des produits à base de châtaigne, donc des produits culinaires, évidemment. Il y aura de la restauration sur place. Il y aura des dégustations. Vous pourrez manger midi sous le chapiteau des produits uniquement des producteurs de la ferme du pays de Saint-Thierry. Et puis, nous innovons aussi le samedi après-midi, puisque nous créons le concours de crème de marron.
1: Voilà, j'allais vous en parler, justement. Voilà. Et oui, cette année, la nouveauté, c'est le concours donc de la meilleure crème de marron. C'est l'aspect gastronomique du salon, on peut dire.
2: Tout à fait, puisque la châtaigne a cette particularité de se consommer sous plusieurs modes, bien sûr en frais. On connaît la châtaigne blanchie en Limousin ou la châtaigne grillée, des vieillards de marron. Mm-hmm. Mais on peut aussi la transformer. Et un des produits emblématiques, c'est la fameuse crème de marron. Donc nous avons eu à cœur de créer ce concours pour donner un petit peu de teneur gastronomique à notre salon.
1: Et bien que le meilleur gagne pour ce concours, Emmanuel Rabot, merci.
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2: Bonjour à tous, l'essentiel de l'actualité, un mouvement commun des pêcheurs démarre en Méditerranée. En Occitanie, en PACA et en Corse, la profession proteste contre l'envolée du prix du carburant et des conditions de travail jugées de plus en plus difficiles. Un blocage est en cours à Port-Vendres et un rassemblement est prévu à 7. Une enquête pour violence volontaire vise un policier national à Carcassonne. Une vidéo le montre en train de jeter au sol un jeune sans-abri. C'était lors d'une intervention en juin. Le jeune homme est décédé 13 jours plus tard. À ce stade, le parquet précise qu'aucun lien n'est établi entre les faits filmés et son décès. Un nouveau pic de chaleur touche une grande partie de la France ce lundi. Les températures peuvent atteindre jusqu'à 36 degrés en Occitanie et en Nouvelle-Aquitaine. Attention, si vous avez acheté des lardons chez U ces derniers jours, un lot de la marque Primini est rappelé à cause de staphylocoque doré. Les barquettes de 200 grammes ont été vendus la semaine dernière partout en France, sauf dans le Grand Est. Vous pouvez jeter les produits ou les rapporter en magasin pour un remboursement. Et puis, Chris Rock repasse derrière la caméra après plus de 10 ans d'absence. L'humoriste américain signe Misty Green, une comédie dramatique sur Hollywood présentée en première mondiale au Festival de Toronto, où casting notamment Rosalind Eliazar, Adam Driver et Anna Kendrick. Son dernier film comme réalisateur Top 5 remonté à 2014.
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1: La semaine débute sous le soleil. Météo France annonce une belle journée avec un ciel dégagé sur l'ensemble du territoire. Le mercure est en hausse et affiche 30 degrés à la Souterraine, 31 à Saint-Sulpice-les-Feuilles et Bessines-sur-Gartempe, 32 degrés pour la maximale à Limoges et Bellac. Demain, la tendance reste stable. Soleil et chaleur sont au programme, même si la matinée est fraîche avec 16 degrés. Les températures restent chaudes en journée avec un thermomètre qui varie entre 32 et 34 degrés. Nous sommes le 14 septembre, nous fêtons aujourd'hui la Croix glorieuse.

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2: Bonjour à tous, l'essentiel de l'actualité, un mouvement commun des pêcheurs démarre en Méditerranée. En Occitanie, en PACA et en Corse, la profession proteste contre l'envolée du prix du carburant et des conditions de travail jugées de plus en plus difficiles. Un blocage est en cours à Port-Vendres et un rassemblement est prévu à 7. Une enquête pour violence volontaire vise un policier national à Carcassonne. Une vidéo le montre en train de jeter au sol un jeune sans-abri. C'était lors d'une intervention en juin. Le jeune homme est décédé 13 jours plus tard. À ce stade, le parquet précise qu'aucun lien n'est établi entre les faits filmés et son décès. Un nouveau pic de chaleur touche une grande partie de la France ce lundi. Les températures peuvent atteindre jusqu'à 36 degrés en Occitanie et en Nouvelle-Aquitaine. Attention, si vous avez acheté des lardons chez U ces derniers jours, un lot de la marque Primini est rappelé à cause de staphylocoque doré. Les barquettes de 200 grammes ont été vendues la semaine dernière partout en France, sauf dans le Grand Est. Vous pouvez jeter les produits ou les rapporter en magasin pour un remboursement. Et puis, Chris Rock repasse derrière la caméra après plus de 10 ans d'absence. L'humoriste américain signe Misty Green, une comédie dramatique sur Hollywood présentée en première mondiale au Festival de Toronto, où gassent notamment Rosalind Eliazar, Adam Driver et Anna Kendrick. Son dernier film comme réalisateur top 5 remonté à 2014.
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1: La semaine débute sous le soleil. Météo France annonce une belle journée avec un ciel dégagé sur l'ensemble du territoire. Le mercure est en hausse et affiche 30 degrés à la Souterraine, 31 à Saint-Sulpice-les-Feuilles et Bessines-sur-Gartempe, 32 degrés pour la maximale à Limoges et Bellac. Demain, la tendance reste stable, soleil et chaleur sont au programme, même si la matinée est fraîche avec 16 degrés. Les températures restent chaudes en journée avec un thermomètre qui varie entre 32 et 34 degrés. Nous sommes le 14 septembre, nous fêtons aujourd'hui la Croix glorieuse.
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1: La châtaigne sera à l'honneur à Saint-Thierry-la-Perche les vendredis 18 et samedi 19 septembre prochains. La commune accueillera la 7e édition de Tech Châtaigne, présentée comme le rendez-vous national de la filière castanéicole. Pour cette édition 2026, le salon s'installe sur le site du lycée professionnel agricole de La Faye. Deux journées qui réuniront producteurs, professionnels, chercheurs, constructeurs de matériel, scolaires, mais aussi le grand public avec un programme particulièrement dense. Démonstration de machines, conférences, innovations, producteurs et artisans, dégustations et même un concours de la meilleure crème de marron. Un salon qui doit aussi permettre de réfléchir à l'avenir d'une filière confrontée notamment au changement climatique, aux maladies et aux enjeux de structuration. Pour en parler, Emmanuel Rabot, président du syndicat des producteurs de châtaignes en Limousin et président du comité d'organisation de Tech Châtaigne, est à notre micro. Emmanuel Rabot, bonjour.
2: Bonjour.
1: Alors, cette 7e édition est présentée comme le rendez-vous national de la filière châtaigne cette année. Qu'est-ce qui fait la particularité de Tech Châtaigne et pourquoi avoir choisi de l'organiser sur le site du lycée agricole de La Faye à Saint-Thierry?
2: Effectivement, nous changeons de lieu puisque nous allons nous implanter pendant deux jours au sein du lycée agricole de Saint-Thierry-la-Perche à La Faye, sur le site de l'exploitation agricole entre les vergers de châtaigniers et de pommiers. Notre objectif, c'est bien évidemment de tendre la main à l'enseignement agricole aux jeunes qui sont en formation aujourd'hui pour leur faire connaître cette culture particulière et leur faire découvrir la castanéiculture.
1: Le choix du lycée de La Faye n'est pas anodin, donc justement le vendredi matin, ce sera notamment consacré aux scolaires et aux apprenants avec une conférence. C'est un moyen de susciter de nouvelles vocations pour la filière?
2: Oui, alors nous bénéficions d'un plan national de relance de la filière châtaigne avec le ministère de l'Agriculture. Et dans ce plan, il y a une thématique sur l'enseignement agricole, bien sûr, aussi bien l'enseignement initial que adulte. Et nous avons d'ailleurs, lors de la conférence nationale, réfléchi à lancer la réflexion pour savoir quelles actions nous pourrons mener dans l'avenir vis-à-vis de l'enseignement agricole et des pratiques castanéicoles. Et donc, c'est l'occasion d'implanter ce salon sur le site de l'exploitation agricole du lycée de La Faye, puisque l'exploitation agricole bénéficie d'un verger de châtaigniers avec de nombreuses variétés. Et donc, le site se prête particulièrement bien pour l'organisation de cette rencontre nationale.
1: Tech Châtaigne, c'est aussi beaucoup de démonstrations avec des récolteuses, des trieuses, etc. et 9 mini-conférences programmées le samedi 19. Qu'est-ce que les professionnels pourront concrètement découvrir et peut-être ramener dans leurs exploitations?
2: Alors, c'est de la découverte d'informations techniques. Le principe, ce sont des mini-conférences qui durent environ une demi-heure, tout compris. Donc, il y a un intervenant sur un thème très précis. Et donc, voilà, on apporte de la technique, de la connaissance à nos producteurs, mais c'est également ouvert au public. Hein.
1: L'objectif, c'est aussi de montrer peut-être que la châtaigne, c'est une filière qui innove, finalement.
2: Alors, la châtaigne, c'est à la fois une de nos plus anciennes et traditionnelles filières en Limousin, avec au sommet de l'arbre à pain, de l'arbre nourricier. Aujourd'hui, c'est une culture, un arbre qui est en plein renouveau. Nous avons recréé, reconditionné une filière châtaigne et ça demande de la technique. Beaucoup d'équipements en verger, c'est-à-dire de mécanisation pour tondre les vergers en verre et puis pour les récolter avec des machines qui sont spécifiques. Et donc, Tech Châtaigne est l'occasion d'exposer l'ensemble de ce matériel avec la particularité que dans notre zone de production dans le sud-ouest, nous avons beaucoup de jeunes vergers qui sont plantés depuis finalement assez peu d'années et qui entrent en production et donc les castanéiculteurs ont besoin de s'équiper, d'avoir accès à la connaissance des différents matériels qui existent et de pouvoir trouver des outils les plus adaptés à leur conduite dans les vergers.
1: Enfin, le samedi, le salon ouvre largement ses portes aux familles avec un village de producteurs et d'artisans. Qu'est-ce qu'on pourra y trouver?
2: Il y aura des métiers de bouche d'artisans saint-thierriens. Bon, alors essentiellement, bien sûr, des produits à base de châtaigne, donc des produits culinaires évidemment. Il y aura de la restauration sur place. Il y aura des dégustations. Vous pourrez manger le midi sous le chapiteau des produits uniquement des producteurs de la ferme du Pays de Saint-Thierry. Et puis, nous innovons aussi le samedi après-midi puisque nous créons le concours de crème de marron.
1: Voilà, j'allais vous en parler justement. Voilà. Et oui, cette année, la nouveauté, c'est le concours donc de la meilleure crème de marron. C'est l'aspect gastronomique du salon, on peut dire.
2: Tout à fait, puisque la châtaigne a cette particularité de se consommer sous plusieurs modes, bien sûr en frais. On connaît la châtaigne blanchie en Limousin ou la châtaigne grillée, des grillères de marron. Mm-hmm. Mais on peut aussi la transformer et un des produits emblématiques, c'est la fameuse crème de marron. Donc, nous avons eu à cœur de créer ce concours pour donner un petit peu de teneur gastronomique à notre salon.
1: Et bien que le meilleur gagne pour ce concours, Emmanuel Rabot, merci.
3: Pour le Graal, Yasmine Kichou, Kaola.
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2: Bonjour à tous. L'essentiel de l'actualité, la Finlande rejoint la dissuasion nucléaire avancée proposée par la France. La décision finale sur l'arme nucléaire restera toutefois entre les mains du président français. Une enquête pour violence volontaire vise un policier national à Carcassonne. Une vidéo le montre en train de projeter au sol un jeune sans-abri lors d'une intervention en juin. Le jeune homme est décédé 13 jours plus tard. Le parquet précise qu'aucun lien n'est établi à ce stade entre cette intervention et son décès. Plusieurs mobilisations sont prévues demain. Les policiers réclament notamment des revalorisations salariales et de meilleures conditions de travail. Les salariés de l'énergie défendent leurs tarifs préférentiels sur le gaz et l'électricité. Et d'autres rassemblements sont aussi annoncés pour le climat et dans l'enseignement supérieur. 4 personnes ont été mises en examen après la violente agression d'une femme en Haute-Savoie. En mars, 2 hommes masqués l'auraient frappé et ligoté pour lui voler des biens et des crypto-actifs. 3 suspects ont été placés en détention provisoire. Enfin, Europa Park reste le meilleur parc d'attractions au monde. Le site allemand, situé près de la frontière française, a décroché ce titre samedi au Golden Ticket Award. Le parc accueille plus de 6 millions de visiteurs chaque année.
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3: La semaine débute sous le soleil. Météo France annonce une belle journée avec un ciel dégagé sur l'ensemble du territoire. Le mercure est en hausse et affiche 30 degrés à la Souterraine, 31 à Saint-Sulpice-les-Feuilles et Bessines-sur-Gartempe, 32 degrés pour la maximale à Limoges et Bellac. Demain, la tendance reste stable, soleil et chaleur sont au programme, même si la matinée est fraîche avec 16 degrés. Les températures restent chaudes en journée avec un thermomètre qui varie entre 32 et 34 degrés. Nous sommes le 14 septembre, nous fêtons aujourd'hui la Croix glorieuse.
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1: Le moulin de Villefavard ouvre ses portes dimanche 20 septembre. À l'occasion des Journées européennes du patrimoine, les propriétaires du moulin, Jacques et Guylaine Dobby, vous proposent de découvrir ce vestige du patrimoine logé au creux de la vallée de la Seine. Jacques Dobby, bonjour.
2: Bonjour.
1: En quelques mots, parlez-nous tout d'abord de l'histoire de ce moulin de Villefavard.
2: Ce moulin, c'est une histoire familiale de au long cours. Donc, nous avons fait des recherches généalogiques qui ont permis de remonter la présence de la famille à partir de 1740, donc attestée, et qui donc la famille a été présente sur le site sans discontinuité, sauf une vingtaine d'années au moment de la Révolution. Voilà, ce moulin est arrivé donc jusqu'à nous. Le dernier meunier, c'était mon grand-père qui a arrêté en 1963. Voilà, à partir de là, le moulin s'est un peu dégradé et donc nous en avons pris possession en 2010 et à partir de là, nous avons commencé à le rénover.
1: Le moulin de Villefavard ouvre donc ses portes dans le cadre de ces Journées européennes du patrimoine. À quoi doit-on s'attendre le 20 septembre ?
2: Le 20 septembre, nous allons l'ouvrir. Nous aurons deux visites guidées, une le matin à 10h, la deuxième l'après-midi à 15h30. Donc le site, c'est la visite du moulin, plus des petites expositions que nous avons mises en place. Donc au milieu de la journée, un repas champêtre sera servi à midi, donc 20€ sur réservation. Et nous aurons des animations cette année, donc de 10h à 17h, nous aurons une exposition sur les espèces exotiques envahissantes présentée par Christelle Gouttiras du Fredon Nouvelle-Aquitaine. Nous aurons aussi à 14h une balade d'une heure et demie à peu près sur le bord de la rivière. Donc c'est la découverte des milieux aquatiques et les enjeux locaux de l'eau, présentée par Jérôme Clerc du CPIE Val de Gartempe. On sait que les enjeux locaux sont apparus comme très angoissants cette année. Et bon, nous aurons aussi, comme tous les ans, des stands de producteurs locaux.
1: Jacques Dobby, revenons un petit peu sur ce moulin de Villefavard. On parle de patrimoine meulier. On le sait, le territoire était jalonné de nombreux moulins. Pour vous, en tant que propriétaire, c'est important de transmettre cette histoire du territoire ?
2: Oui, c'est très important de transmettre surtout ce patrimoine. C'est un patrimoine, un petit patrimoine industriel qui est quand même un peu oublié par les instances. Et nous avons eu la chance de récupérer donc le bâtiment avec toutes ses installations, tous ses appareils dans un état qui nécessite une rénovation.
1: Justement, parlez-nous de la réhabilitation de ce moulin et de votre projet de le préserver, ce patrimoine.
2: La préservation du moulin passe par donc la remise en route du petit matériel. Notre gros souci, c'est pour l'instant la roue pour laquelle nous ne trouvons pas d'artisan qualifié. La roue a été à moitié détruite, elle est entièrement à refaire.
1: Et lors de la visite du 20 septembre, on pourra voir cette roue, entre autres les meules peut-être ?
2: Alors, le moulin a été refait entièrement en 1913 et les meules ont été remplacées par des broyeurs à cylindres. Donc l'année dernière, j'ai pu remettre en service un des broyeurs à cylindres qui nous a permis de faire quelques kilos de farine. Pas beaucoup, mais un petit peu. Donc ça permet de voir un petit peu le fonctionnement de cet appareil-là.
1: C'est la quatrième année que le moulin de Villefavard ouvre ses portes pour les Journées européennes du patrimoine. Quel est le retour des visiteurs et est-ce qu'il y a un nombre croissant de visiteurs ?
2: Disons que nous avons eu un engouement les deux premières années et donc avec surtout beaucoup de gens locaux qui sont revenus un peu au moulin qui avait été fermé. Et donc là, nous avons une stabilisation un petit peu de nos entrées. Les gens sont très heureux. On a eu des retours très très favorable. Dans notre démarche, nous avons aussi fait reconnaître par l'administration le moulin, ce qui est assez difficile. Nous avons donc la reconnaissance en titre du moulin et aussi nous avons pu faire recalculer sa consistance légale, c'est-à-dire la puissance que l'on pourrait retirer de la rivière si on redémarrait une activité.
1: Et c'est le but de le remettre en fonction ?
2: Non, c'est pas notre but avéré, sauf pour peut-être faire des démonstrations plus complètes du fonctionnement du moulin.
1: Visite, repas, champêtre, balade, nature et exposition. Le moulin de Villefavard vous attend pour les Journées européennes du patrimoine. Ça se passe le 20 septembre. Pour réserver pour le repas, appelez au 06 85 84 07 88. Jacques Dobie, merci à vous.
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1: Bonjour à tous, les programmes télé, la télévision pour ce soir, lundi. On débute avec la chaîne TF1 qui nous propose ce soir la série La Cible, diffusée dès 21h10. À la même heure sur France 2, la série La Mère et l'Assassin. Sur France 3, le film Les 7 Mercenaires, diffusé dès 21h10. Sur la chaîne France 4, ce soir, le spectacle Vizorek est une dernière fois une œuvre d'art. Sur la chaîne M6, place à l'émission L'Amour est dans le pré, à partir de 21h10. Sur la chaîne TMC, place au film Fast and Furious 9, diffusé dès 21h25. Et enfin, pour terminer, rendez-vous ce soir sur la chaîne Gulli, à partir de 21h05, avec le film Les Anges Gardiens. Avec tout ça, bonne soirée télé.

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1: Bonsoir à tous, l'essentiel de l'actualité. Le logement pèse de plus en plus lourd dans le budget des Français. En 2025, il a représenté 28% des dépenses des ménages, soit 621 milliards d'euros. Les loyers, les charges, l'énergie et l'entretien ont progressé de près de 2% sur un an. Et les loyers, eux, ont augmenté de près de 3%. 12 pays européens, dont la France, veulent renforcer la présence de l'Union européenne dans l'Arctique. Ils estiment que la Russie représente une menace durable pour la sécurité de la région. Réunis en Finlande, ils appellent l'Europe à jouer un rôle plus stratégique en complément de l'OTAN. Une journée de mobilisation est prévue demain partout en France. Plusieurs secteurs sont concernés avec des appels venant notamment de la police, de l'enseignement supérieur, de l'énergie et de la santé. Ils appellent à se mobiliser pour le budget, les salaires et leurs conditions de travail. Des associations se mobilisent aussi pour réclamer plus de moyens face au dérèglement climatique. Enfin, Tony Estanguet ne prendra pas les commandes des JO d'hiver 2030. Après la démission d'Edgar Gros-Piron, l'ancien patron de Paris 2024 affirme ne pas vouloir jouer les premiers rôles. Il souhaite laisser la place à une nouvelle équipe et reste toutefois disponible pour apporter son expérience et ses conseils.
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0: La semaine débute sous le soleil. Météo France annonce une belle journée avec un ciel dégagé sur l'ensemble du territoire. Le mercure est en hausse et affiche 30 degrés à la Souterraine, 31 à Saint-Sulpice-les-Feuilles et Bessines-sur-Gartempe, 32 degrés pour la maximale à Limoges et Bellac. Demain, la tendance reste stable, soleil et chaleur sont au programme, même si la matinée est fraîche avec 16 degrés. Les températures restent chaudes en journée avec un thermomètre qui varie entre 32 et 34 degrés. Nous sommes le 14 septembre, nous fêtons aujourd'hui la Croix glorieuse.
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2: Ce samedi, à Peyrade-Bellac, Lire et Chanter en basse marche vous invite pour un moment de lecture. Claude Perronnet vous propose de redécouvrir Provincial de Jean Giraudoux. Rendez-vous à 18h, salle multi-associative. Samedi 19 septembre, à Baldan, c'est jour de fête. Au programme Grand Vide-Grenier gratuit, avec des réservations au 05 55 68 93 37. Fête foraine, buvette et restauration toute la journée. À 20h, concert gratuit avec Christophe de Beaulieu et Philippe Cassier. À la tombée de la nuit, grand feu d'artifice suivi d'un bal populaire. Après-midi dansant à Saint-Léger-Magnazé ce dimanche 20 septembre. Le club du 3e âge et des retraités vous attend de 14h30 à 19h30, salle socio-éducative, pour danser sur la musique de Gabriel Brodier. Sur place, boissons et pâtisseries, l'entrée est à 11€. Repas à 20h possible sur réservation en appelant le 05 55 68 16 07. Loto ce dimanche à Saint-Ouen-sur-Gartempe. Ouverture des portes à 13h, salle polyvalente. Début des parties à 14h, avec en jeu des bons d'achat et de nombreux lots à remporter. Réservation auprès de Saint-Ouen Loisirs au 06 43 85 88 29. Ce week-end, les Journées européennes du patrimoine s'invitent sur le territoire. Odora a retrouvé un concert accordéon-trompette à la Collégiale à 17h avec Christophe Laguzé et Roman Jbanoff. Concert au profit de la Fondation du patrimoine. Visitez également l'Hôtel de Ville, l'Hôtel de la Pouge.

0: 50, un repas champêtre à 20 euros. Réservation au 06 85 04 07 88. À 14h, balade à la découverte des milieux aquatiques avec le CPIE Limousin. Sur place, retrouvez également une exposition et des stands de producteurs locaux. On joue au loto ce dimanche à la Souterraine. Le club des aînés vous attend à la salle des fêtes rue du Coq pour tenter de remporter plusieurs lots de valeur et des bons d'achat. Ouverture des portes à 12h30, début des jeux à 14h. Sur place, buvette et petite restauration. Réservation possible au 06 58 21 12 05. Jeudi 24 septembre, à Bessines-sur-Gartempe, c'est un forum consacré à la maladie d'Alzheimer qui est proposé. De 14h à 17h30, découvrez des stands d'information avec les équipes de l'HIHL, l'EHPAD de Bessines et France Alzheimer. À 18h, représentation théâtrale avec Zavtra. Et enfin, à 19h30, Vers de l'Amitié. L'entrée est libre et gratuite.
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3: Bonjour, c'est Blandine de la Papote. Le tiers-lieu de Saint-Sulpice-les-Feuilles, ouvert du lundi au vendredi, de 9h à midi, puis de 14h à 17h30. En cette rentrée de septembre où l'on alterne les journées en sandales et celles en chandail, la Papote est repartie sur les chapeaux de roue pour vous présenter un programme digne de l'agenda d'un ministre. Est-ce que j'ai besoin de vous rappeler ce qu'on fait à la Papote ? Mais oui, bien sûr ! Je suis persuadée qu'il y a plein de nouveaux habitants et de nouvelles habitantes sur notre territoire qui ne savent pas comment on fonctionne. Alors un tiers-lieu, c'est un endroit où on peut apprendre des choses, se divertir, travailler, organiser soi-même des événements et rencontrer du monde. La Papote est co-gérée par la commune de Saint-Sulpice-les-Feuilles et l'association Les Amis de la Papote. Pour ce faire, la commune a une salariée, Julia, qui va être remplacée par Marlène, parce que Julia continue sur le chemin de sa vie et va vers un horizon différent. Et donc Marlène sera la coordinatrice du tiers-lieu. Elle va s'occuper de la vie du tiers-lieu, tout comme Julia, pour que tout marche comme il le faut, de la location des bureaux et de la grande salle pour les coworkers ou les réunions. Et puis elle organise aussi des temps liés au numérique. Et puis il y a moi, Blandine, qui suis salariée de l'association Les Amis de la Papote et qui coordonne la vie de l'association pour qu'elle fonctionne au mieux. Au-dessus de nous deux, il y a les élus de Saint-Sulpice-les-Feuilles et les administratrices et administrateurs de l'association. Tous et toutes ensemble, on essaye de compléter les actions et services déjà proposés sur notre territoire sans jamais faire concurrence à ce qui existe déjà. Alors c'est quoi exactement le tiers-lieu La Papote ? Ce sont des salariés et surtout beaucoup de bénévoles pour faire fonctionner tout ça. Des ateliers pour apprendre, les ateliers pour les familles, des concerts, des expositions, de l'aide aux démarches en ligne, de l'aide pour mieux comprendre son matériel informatique, des bureaux et une grande salle à louer. Vous l'avez compris, la Papote, c'est être ensemble et faire ensemble. Les activités sont en grande majorité gratuites et ont lieu chez nous, au 9 rue du Commerce, à Saint-Sulpice-les-Feuilles. Et maintenant, en détail, le programme de la Papote pour les deux dernières semaines de septembre. L'exposition des œuvres du projet Récupar sera visible à la Papote du lundi 14 au dimanche 27 septembre. Vous y retrouverez des œuvres d'une vingtaine d'artistes, toutes créées pour coller au thème de cette année, le détournement du fil. Le vernissage aura lieu le lundi 14 septembre à 18h à la Papote. Alors Récupar, c'est un projet où une vingtaine d'artistes locaux se sont réunis pour présenter une exposition collective. En septembre, une session de 6 cours sur la découverte d'Internet commencera en partenariat avec le département de la Haute-Vienne. Les deux premiers cours auront lieu à la mairie, car notre grande salle de la Papote est occupée. Ce sera le mardi 15 et le mardi 22 septembre, de 9h30 à 11h30. Et les suivants auront lieu au tiers-lieu La Papote, donc en septembre, ce sera le mardi 29 septembre, toujours de 9h30 à 11h30. Notez bien que c'est sur inscription. Le jeudi 24 septembre, préparez-vous à vous détendre. Si, si, soyons honnêtes, ça nous arrive à tous et toutes d'être un peu crispés. Mais alors là, avec la séance de relaxation en présence d'un musicien qui joue du handpan, cet instrument si doux, adieu les tensions. Et si vous ne me croyez pas, venez essayer le 24 septembre de 19h à 20h. L'atelier parents-enfants de ce mois aura lieu le dimanche 27 septembre de

0: 11h30 à 17h. Les familles auront le plaisir de créer le décor de la future armoire à livres de la Papote. Une armoire à livres qui sera dédiée, tout spécialement aux livres pour enfants. Cet atelier créatif est nommé « Des feuilles à imaginer ». Il sera animé par Agnès Duroyaume, artiste plasticienne qui sait toujours nous entraîner sur les chemins de l'imagination. Et la tant attendue soirée musicale, comme on l'appelle à la Papote, mais autrement appelée « concert » chez certains et certaines, revient. Rendez-vous le mardi 29 septembre à 19h pour écouter des artistes locaux jouer un répertoire de blues, folk et jazz. Concernant les ateliers réguliers, le club d'échecs continue tous les mercredis de 14h à 16h. Yves, notre bénévole référent du club d'échecs, propose un changement d'horaire pour cet atelier et de le transférer au jeudi de 14h à 16h. N'hésitez pas à nous donner votre avis. Les sessions du club franglais pour discuter en anglais et en français tous les vendredis de 10h à midi auront lieu à la mairie pour cette période et reviendront en octobre à la Papote. Ensuite, l'aide aux démarches en ligne, c'est tous les mardis de 10h à 12h. C'est sur inscription et Julia vous assiste de manière sécurisée pour vos démarches administratives en ligne. Et ce sera jusqu'à fin septembre. Les cours de danse de l'époque de la Renaissance reprendront en octobre. Et bien voilà, vous avez le programme. Le petit rappel habituel. À la Papote, nous vous prêtons un ordinateur si vous en avez besoin. Il y a aussi une borne de recharge pour véhicules électriques. Et toujours, toujours, les sourires des salariés. Vous pouvez nous contacter au 05 55 60 06 69 ou par mail à bonjour@lapapote, tout attaché avec un seul T à la papote.com. À très bientôt à la Papote.
1: C'était le journal de la Papote sur RMJ avec le tiers-lieu de Saint-Sulpice-les-Feuilles.

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2: Ce samedi, à Peyrade-Bellac, Lire et Chanter en basse marche vous invite pour un moment de lecture. Claude Perronnet vous propose de redécouvrir Provincial de Jean Giraudoux. Rendez-vous à 18h, salle multi-associative. Samedi 19 septembre, à Baldan, c'est jour de fête. Au programme Grand Vide-Grenier gratuit, avec des réservations au 05 55 68 93 37. Fête foraine, buvette et restauration toute la journée. À 20h, concert gratuit avec Christophe de Beaulieu et Philippe Cassier. À la tombée de la nuit, grand feu d'artifice suivi d'un bal populaire. Après-midi dansant à Saint-Léger-Magnazé ce dimanche 20 septembre. Le club du 3e âge et des retraités vous attend de 14h30 à 19h30, salle socio-éducative, pour danser sur la musique de Gabriel Brodier. Sur place, boissons et pâtisseries, l'entrée est à 11€. Repas à 20h possible sur réservation en appelant le 05 55 68 16 07. L'auto ce dimanche à Saint-Point-sur-Gartempe. Ouverture des portes à 13h, salle polyvalente. Début des parties à 14h avec en jeu des bons d'achat et de nombreux lots à remporter. Réservation auprès de Saint-Point Loisirs au 06 43 85 88 29. Ce week-end, les Journées européennes du patrimoine s'invitent sur le territoire. Odora a retrouvé un concert accordéon-trompette à la Collégiale à 17h avec Christophe.

0: et dimanche à 14h, 15h30 et 17h. Le moulin de Villefavard ouvre ses portes pour les journées du patrimoine ce dimanche 20 septembre. Deux visites à 10h et 15h30, un repas champêtre à 20€, réservation au 06 85 04 07 88. À 14h, balade à la découverte des milieux aquatiques avec le CPIE Limousin. Sur place, retrouvez également une exposition et des stands de producteurs locaux. On joue au loto ce dimanche à la Souterraine. Le club des aînés vous attend à la salle des fêtes rue du Coq pour tenter de remporter plusieurs lots de valeurs et des bons d'achat. Ouverture des portes à 12h30, début des jeux à 14h. Sur place, buvette et petite restauration. Réservation possible au 06 58 21 12 05. Jeudi 24 septembre, à Bessines-sur-Gartempe, c'est un forum consacré à la maladie d'Alzheimer qui est proposé. De 14h à 17h30, découvrez des stands d'information avec les équipes de l'HIHL, l'EHPAD de Bessines et France Alzheimer. À 18h, représentation théâtrale avec Zavtra. Et enfin, à 19h30, Vers de l'Amitié. L'entrée est libre et gratuite.
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1: Bonjour à tous, les programmes télé, la télévision pour ce soir, lundi. On débute avec la chaîne TF1 qui nous propose ce soir la série La Cible, diffusée dès 21h10. À la même heure sur France 2, la série La Mère et l'Assassin. Sur France 3, le film Les 7 Mercenaires, diffusé dès 21h10. Sur la chaîne France 4, ce soir, le spectacle Vizorek est une dernière fois une œuvre d'art. Sur la chaîne M6, place à l'émission La L'amour est dans le pré à partir de 21h10. Sur la chaîne TMC, place au film Fast and Furious 9, diffusé dès 21h25. Et enfin, pour terminer, rendez-vous ce soir sur la chaîne Gulli à partir de 21h05 avec le film Les Anges Gardiens. Avec tout ça, bonne soirée télé.

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1: L'essentiel de l'actualité, Kiev et Moscou auraient accepté de ne plus viser les installations énergétiques de l'adversaire. C'est ce qu'affirme Donald Trump ce lundi. Le président américain avait appelé dimanche l'Ukraine à cesser ses frappes contre les raffineries de diesel en Russie alors que les prix du carburant augmentent. Et face à la menace russe, la Finlande rejoint la dissuasion nucléaire avancée proposée par la France. Elle devient le 10e pays européen à participer à cette initiative lancée par Emmanuel Macron. La décision finale sur l'arme nucléaire restera entre les mains du président français. Journée de mobilisation ce mardi partout en France. Plusieurs secteurs sont concernés avec des appels venant notamment de la police, de l'enseignement supérieur, de l'énergie et de la santé. Ils appellent à se mobiliser pour le budget, les salaires et leurs conditions de travail. Des associations se mobilisent aussi pour demander plus de moyens face au dérèglement climatique. Enfin, Oasis annonce 2 concerts au Stade de France les 23 et 24 juillet 2027. Le groupe britannique repartira en tournée à partir du mois de mai en Europe et aux États-Unis. Les fans peuvent déjà s'inscrire sur le site officiel jusqu'au 17 septembre à 17h pour tenter d'accéder à la billetterie.
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3: Ce samedi, à Peyrade-Bellac, Lire et Chanter en basse marche vous invite pour un moment de lecture. Claude Perronnet vous propose de redécouvrir Provincial de Jean Giraudoux. Rendez-vous à 18h, salle multi-associative. Samedi 19 septembre, à Baldan, c'est jour de fête. Au programme Grand Vide-Grenier gratuit, avec des réservations au 05 55 68 93 37. Fête foraine, buvette et restauration toute la journée. À 20h, concert gratuit avec Christophe de Beaulieu et Philippe Cassier. À la tombée de la nuit, grand feu d'artifice suivi d'un bal populaire. Après-midi dansant à Saint-Léger-Magnazé ce dimanche 20 septembre. Le club du 3e âge et des retraités vous attend de 14h30 à 19h30, salle socio-éducative, pour danser sur la musique de Gabriel Brodier. Sur place, boissons et pâtisseries. L'entrée est à 11€. Repas à 20h possible sur réservation en appelant le 05 55 68 16 07. Loto ce dimanche à Saint-Point-sur-Gartempes. Ouverture des portes à 13h, salle polyvalente. Début des parties à 14h avec en jeu des bons d'achat et de nombreux lots à remporter. Réservation auprès de Saint-Point Loisirs au 06 43 85 88 29. Ce week-end, les Journées européennes du patrimoine s'invitent sur le territoire. Audora a retrouvé un concert accordéon trompette à la Collégiale à 17h avec Christophe Laguzé et Romange Banoff. Concert au profit de la Fondation du patrimoine. Visitez également l'Hôtel de Ville, l'Hôtel de la Pouge ou encore l'ancienne chapelle des Franciscaines. Plus d'infos auprès de la mairie. Journée européenne du patrimoine toujours, découvrez Bellac sous un nouvel angle, avec des visites commentées de l'hôtel de ville, de la sous-préfecture ou encore la maison natale Jean Giraudoux, ouverte exceptionnellement ce dimanche. À Château-Pensac, pour les Journées européennes du patrimoine, les amis du musée Bobéro vous invitent à une balade patrimoine naturel à 11h ce samedi. Visitez également le musée Bobéro en langue marchoise samedi et dimanche à 14h, 15h30 et 17h. Le moulin de Villefavard ouvre ses portes pour les journées du patrimoine ce dimanche 20 septembre. Deux visites à 10h et 15h30. Un repas champêtre à 20€. Réservation au 06 85 04 07 88. À 14h, balade à la découverte des milieux aquatiques avec le CPIE Limousin. Sur place, retrouvez également une exposition et des stands de producteurs locaux. On joue au loto ce dimanche à la Souterraine. Le club des aînés vous attend à la salle des fêtes rue du Coq pour tenter de remporter plusieurs lots de valeurs et des bons d'achat. Ouverture des portes à 12h30, début des jeux à 14h. Sur place, buvette et petite restauration. Réservation possible au 06 58 21 12 05. Jeudi 24 septembre, à Bessines-sur-Gartempes, c'est un forum consacré à la maladie d'Alzheimer qui est proposé. De 14h à 17h30, découvrez des stands d'information avec les équipes de l'HIHL, l'EHPAD de Bessines et France Alzheimer. À 18h, représentation théâtrale avec Zaftra. Et enfin, à 19h30, Verre de l'Amitié. L'entrée est libre et gratuite.
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0: serait peut-être même née.
1: Oui, mais on s'en fout.
0: Si Limoges était une ville tant soit peu intéressante, on fabriquerait certainement notre propre bière.
1: Ah, mais ça, ce serait bien, par contre.
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1: Je crois qu'il y a une équipe de Quidditch.
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1: Bonjour à tous, les programmes télé, la télévision pour ce soir, lundi. On débute avec la chaîne TF1 qui nous propose ce soir la série La Cible, diffusée dès 21h10. À la même heure sur France 2, la série La Mère et l'Assassin. Sur France 3, le film Les 7 Mercenaires, diffusé dès 21h10. Sur la chaîne France 4, ce soir, le spectacle Vizorek est une dernière fois une œuvre d'art. Sur la chaîne M6, place à l'émission L'Amour. L'amour est dans le pré à partir de 21h10. Sur la chaîne TMC, place au film Fast and Furious 9, diffusé dès 21h25. Et enfin, pour terminer, rendez-vous ce soir sur la chaîne Gulli à partir de 21h05 avec le film Les Anges Gardiens. Avec tout ça, bonne soirée télé.

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C'est avec cet auteur, compositeur, interprète et musicien guadeloupéen, figure reconnue de la scène zouk contemporaine et des musiques antillaises, que nous allons démarrer. C'est avec Anticos et Posé de Joël Galipo que nous commencerons notre voyage musical à travers les îles. C'est Focus Tropic, c'est Harry, Joël Galipo.

figure emblématique de la musique mauricienne et du Sega typique, auteur, compositeur, interprète, incontournable des années 60 et 70, il nous interprète l'ambiance 60. Voici Dario Malcolm.

0: Je vous laisse avec le grand Moparo, je vous laisse avec Kofi Olomide, qui nous offre la clé du cœur. Bienvenue
1: la
0: à vous.
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C'est une des reines incontestées du Sega moderne et de la variété réunionnaise. Originaire de la Réunion, elle a sorti Valise en carton, Faut pas croire, Hôtes affaires, Papa pêcheur, Maziné, Maziné. Elle nous présente Enfants bondiers. Voici Misty.

0: tropique avec Harry.
1: Alors voici une chanson qui rend hommage à toutes ces femmes qui éclairent nos vies, hommage à toutes ces figures féminines qui marquent une vie. Le titre, Les femmes qu'on aime, c'est de Filou.

je vous laisse apprécier ce Rougaï, Rougaï Kari. On est dans le 974, un clin d'œil à nos connectés de l'océan Indien qui nous suivent.

Cette chanteuse est originaire de la Guadeloupe. Elle sort son premier album en 1996, Dadoué, rappelez-vous. Elle a sorti entre autres Cœur de Soie, Chaque Seconde, Destination Soleil. Elle nous interprète Plus d'amour. On écoute.

alors si j'oublie goûter en dit Evani, moi ni ça qu'il faut pour vous autres. Et oui, dit Evani à la sauce Sega. Bien évidemment, c'est pour vous.

voici deux voix majeures de la nouvelle génération du zouk et de la musique caribéenne. Il est guadeloupéen, il s'appelle Anthony Drew. Avec lui, Annie Arlette, qui est originaire de la Martinique. Je vous laisse écouter

0: Si vous le voulez bien, et c'est la fête, on va faire bouger la planète, c'est du zouk, et bien évidemment c'est pour vous.
1: On lâche rien.

Elle est mauricienne, elle s'appelle Lindsay Babbot. Elle a sorti Guidi Guidi, La Casantol, Les Enfants Zot. Et c'est avec ce medley 974 de Lindsay Babbot. Comment on peut s'appeler ces autres? Merci de votre fidélité, encore merci d'être resté avec nous. Restez à l'écoute de votre radio, surtout prenez bien soin de vous.

0: 3h.
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Hola, hola, bonjour, bienvenue dans ce nouveau voyage por el mundo latino que nous allons commencer avec Edu Lobo, un chanteur, guitariste, arrangeur et compositeur et brésilien. Il fait partie de la seconde génération de la bossa nova et est devenu une figure emblématique de cette musique populaire brésilienne. Il a collaboré avec des grands noms tels que Vinicius de Moraes, Chico Buarque, Gaetano Veloso et bien d'autres. Le voici dans Negro Negro.

0: C'était Edu Lobo. On va poursuivre avec les Migas, Las Migas, un quatuor féminin espagnol, accompagné de María Peláez Sánchez, et la María Peláez, une chanteuse et compositrice également espagnole. Elles sont toutes les cinq passionnées de musique, et notamment du style flamenco, qu'elles remettent au goût du jour. Les cinq ensemble pour un titre issu de l'album Libre, paru en 2022, et cet album s'appelait et s'appelle toujours Cantaora. C'est un cri de guerre et un encouragement pour celles qui n'osent pas encore franchir le pas. Las Migas et María Peláez pour la Cantaora.
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1: Pour continuer, une chanson romantique, Usted, interprétée par le chanteur mexicain Carlos Cuevas.

Usted y Carlos Cuevas à venir Puerto Candelaria, qui est bien plus qu'un groupe musical, c'est une expérience artistique qui est née en Colombie il y a plus de 25 ans. Il mêle cumbia, son tropico, jazz, musique du monde. C'est entre fête, réflexion et humour. Les textes sont toujours controversés, innovants, et le groupe explore également le théâtre, la danse et le cinéma pour tenter d'exprimer la magie, la diversité et l'absurde en Colombie et ailleurs. Puerto Candelaria, Gaita, Las Flores.

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1: Dans un coup d'aile, vous laissez la Colombie et Puerto Candelaria pour atterrir et survoler surtout les Andes, cette chaîne de montagnes qui s'étend sur 7 pays, un petit peu de géographie. Alors les 7 pays, ce sont l'Argentine, le Chili, la Bolivie, l'Équateur, la Colombie, le Pérou et le Venezuela. C'est aussi la plus haute chaîne de montagnes en dehors de l'Asie, bien entendu. Le groupe, c'est Los Carchaques et le titre, c'est Cutimuyo.

Des Andes, vous venez d'atterrir dans la rue Royale, qui ne se trouve pas celle-ci en Amérique latine, même s'il y en a plein des Calles Reales. Celle-ci est en Suède. Et oui, ce groupe suédois qui a été fondé en 1999 est actuellement composé de 12 musiciens qui adorent la pop, le rock, le funk, la R&B et les rythmes latins. Patricio Sobrano a formé un trio qui jouait dans le style du Buena Vista Social Club. Puis d'autres musiciens ont rejoint le groupe et ils se sont orientés vers la timba. Le groupe comprend Richard Valdés, le fils du légendaire Bebo Valdés et d'une Suédoise Rose-Marie Persson. Et dans ce groupe, c'est le seul d'origine cubaine, mais tous les autres partagent cet amour de la musique cubaine. Le groupe s'appelle Calle Real.

Il est guitariste, compositeur, arrangeur. Il est né en 58 à Buenos Aires. Il s'appelle Esteban Morgado et nous allons le retrouver avec Nostalgias, une musique de Juan Carlos Cobian et les paroles d'Enrique Cadícamo. Nostalgias par Esteban Morgado.

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1: On continue ce Por el Mundo Latino avec Alcione. De son vrai nom, c'est Alcione Diaz Nazareth, née en 1947. Au Brésil, elle est chanteuse, instrumentiste et compositrice. Elle a connu la célébrité à partir de la fin des années 70. Un résumé rapide de la vie de cette grande chanteuse, que peut-être je détaillerai dans d'autres émissions. À 9 ans, elle commence à jouer la clarinette, puis elle passe à la trompette. En 67, elle quitte sa province pour aménager à Rio de Janeiro et travailler à la télé. En 70, elle commence une tournée de 2 ans en Europe. Puis retourne au Brésil en 72 et enregistre enfin son premier disque.

Eh bien, on va retrouver une chanteuse grecque pour un titre d'Agustín Lara, Piensa en mí. Cette chanson s'est fait connaître en 91 parce qu'elle faisait partie de la bande-son du film Talon aiguille de Pedro Almodóvar et qu'elle était interprétée par Luz Casal. Cette fois-ci, eh bien, c'est Rita Antonopoulou qui va vous la chanter. 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

Les Colombiens, pour continuer la Sonora Dinamita, ils comptent parmi les groupes de cumbia les plus importants, ont un succès international. Ils ont commencé à Cartagène des Indes sous la houlette de Lucho Argen. Et on va les retrouver dans Saca la Maleta.

Une autre mexicaine cette fois-ci, c'est Yurida Francisca Gaxiola Flores, ou Yurida tout court. Elle est née en 86 à Hermosillo, au Mexique. Elle est chanteuse et compositrice. Toute petite, elle a été entourée de musique et aussi émigrée à Mesa, en Arizona, à l'âge de 8 ans, bien sûr, avec toute sa famille. Son père lui donne le goût de la musique et elle a même enregistré des reprises de quelques chansons issues du répertoire populaire mexicain. C'est lorsqu'elle est repérée par un commercial de la chaîne Azteca America que son père décide de l'inscrire au casting de la quatrième génération de la Academia, la Starac. Finalement choisie pour participer au casting final dans la ville de Mexico, ne gagne pas la première place. Pendant ce passage à la télévision, lui ouvre un accès à une carrière de chanteuse. Il lui faudra attendre l'année 2005 pour connaître la célébrité Yurida Ya Te Olvide.

À venir, le groupe de Dominicains né dans le Bronx de Nueva York en 94 avec Anthony Romeo Santos et le leader, chanteur et compositeur, Lenny Santos à la guitare, Max El Trueno à la basse, Henry Santos, chanteur également et compositeur et chorégraphe, se sont d'abord appelés Los Tinayers, puis avec le succès du titre Obsession, ils ont changé de nom. Ils ont connu également quelques périodes de séparation,

Et pour finir, à nouveau des Colombiens avec le groupe La Sonora Carruseles qui fait danser beaucoup de monde depuis 1995 où il est né à Medellín. La Sonora Carruseles que me entierren con rumba.

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